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1: La météo.
2: C'est mercredi matin dans le massif du Sensi. La journée démarre sous un ciel lumineux, parfois voilé par endroits. Les températures seront douces entre 17 et 22 degrés selon les secteurs. Le vent de secteur nord-ouest restera faible autour de 5 km/h. Cet après-midi, le soleil restera bien présent avec température proche des 30 degrés. Le vent se renforcera légèrement sur les hauteurs, notamment autour de 15 à 20 km/h. Et enfin, pour jeudi, restera chaud et sec avec 28 à 29 degrés attendus. Puis vendredi, reverra la chaleur remonter avec une petite évolution un peu plus en stade potentiel. En soirée, voilà pour la météo. 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
0: La météo.
2: C'est mercredi matin dans le massif du Sancy. La journée démarre sous un ciel lumineux, parfois voilé par endroits. Les températures seront douces entre 17 et 22 degrés selon les secteurs. Le vent de secteur nord-ouest restera faible autour de 5 km/h. Cet après-midi, le soleil restera bien présent avec température proche des 30 degrés. Le vent se renforcera légèrement sur les hauteurs, notamment autour de 15 à 20 km/h. Et enfin, pour jeudi, restera chaud et sec avec 28 à 29 degrés attendus. Puis vendredi, reverra la chaleur remonter avec une petite évolution un peu plus en stade potentiel. En soirée, voilà pour la météo. 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
1: La météo.
2: C'est mercredi matin dans le massif du Sancy. La journée démarre sous un ciel lumineux, parfois voilé par endroits. Les températures seront douces, entre 17 et 22 degrés selon les secteurs. Le vent de secteur nord-ouest restera faible autour de 5 km/h. Cet après-midi, le soleil restera bien présent avec température proche des 30 degrés. Le vent se renforcera légèrement sur les hauteurs, notamment autour de 15 à 20 km/h. Et enfin, pour jeudi, restera chaud et sec avec 28 à 29 degrés attendus. Puis vendredi, reverra la chaleur remonter avec à une petite évolution un peu plus instable potentielle. En soirée, voilà pour la météo. 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
1: Bonjour Stéphane.
2: Bonjour.
1: Bon, aujourd'hui on va parler culture avec la saison culturelle Bestival. Qu'est-ce qu'il y a de beau programme pour ce mois de juillet?
2: Alors, Bestival, c'est une programmation de saison culturelle qui varie un peu tous les styles, avec du théâtre de rue, du spectacle jeune public, du concert. Et on débute la saison culturelle par un gros festival, le festival Loi et Patrimoine, un festival qui est mis en place par le conseil départemental en collaboration avec la communauté de communes du Massif du Sancy et la mairie de Besse. Donc c'est un festival d'art vocal qui met en valeur le petit patrimoine, également les sites architecturaux, les espaces naturels sensibles comme le lac Pavin par exemple. Donc nous on l'accueille le samedi 4 juillet en débutant à partir de 11h le matin déjà, avec les artistes qui vont faire une démonstration de leur instrument au lac Pavin. Ensuite, on continue à 13h30 avec une balade accompagnée, organisée par le PNR des volcans d'Auvergne, ouvert à tous à partir de 8 ans. Ensuite, à partir de 17h, sur le plateau du lac Pavin, sur l'esplanade exactement, à 17h, on aura un palabre scientifique avec Christian Amblard, qui est le directeur de recherche honoraire en hydrologie et biodiversité microbienne au CNRS. Sur l'esplanade du lac Pavin à partir de 17h, d'une durée d'une heure. Ensuite, on montera au plateau de Vassivière avec Pascal Chapeau, qui nous fera une visite guidée du plateau. C'est une guide conférencière. Visite qui nous parlera un petit peu du patrimoine, des légendes du plateau de Vassivière. Après la partie un petit peu dégustative, à partir de 19h30 à la chapelle de Vassivière, des dégustations de produits régionaux. Pour ensuite terminer ce festival Loi et Patrimoine à 20h30 avec le grand concert à la chapelle de Vassivière avec au programme musique traditionnelle du monde, spectacle qui s'appelle Orient.
1: Eh bien, un beau programme.
2: Voilà, un beau programme pour débuter cette saison culturelle. Et j'en profite également, le lendemain, on aura toujours un concert de musique classique à l'église de Besse. Récital musical consacré à Marie, de l'époque médiévale à la période baroque, avec un concert donc à cette église de Besse à partir de 17h le dimanche 5 juillet.
1: Intéressant.
2: Voilà.
1: Ça s'enchaîne.
2: Ça s'enchaîne très bien. Et puis, on continuera après notre saison culturelle par une programmation qu'on fait depuis plusieurs années, le 13 juillet. Voilà, on met un petit peu en valeur une petite animation sur la place de l'église avec à partir de 19h un DJ set volume. DJ volume, c'est un digger conférencier qui sillonne un peu les villes auvergnates, mais également aux États-Unis. Donc, il a une grosse collection de vinyles, plus de 15 000 vinyles. Donc, il nous fera découvrir un petit peu toute cette collection à travers un set vinyle devant l'église. Et puis après, à la suite, on aura à 21h un concert avec Monokini, un groupe de yéyé Made in France, entre ambiance vintage et modernité. Donc twist, yéyé, rock'n'roll pour faire la fête et danser jusqu'au bout de la nuit. Et puis on en profitera également pour s'asseoir dans les transats, boire un petit coup, une petite bière ou réserver un petit repas avec les commerçants de l'église. Voilà.
1: Et puis profiter de l'été.
2: Et profiter de l'été.
1: Nous sommes le 13. Donc on va ensuite transitionner au 15 juillet.
2: Alors le 15 juillet, on a un spectacle de théâtre de rue qui s'appelle Fabrice Guy, l'Opéra Rock. Alors, je ne sais pas si vous connaissez Fabrice Guy, c'est un ancien champion olympique de saut à ski. Et il y a deux comédiens qui ont voulu recréer un petit peu sa vie, son parcours à travers du théâtre de rue, en créant ce spectacle qui est un mélange d'humour. Donc, c'est un spectacle à la gloire, entre guillemets, de Fabrice Guy, champion olympique du combiné à Berlin en 1992. Donc, c'est une épopée de leur héros, façon simple, brute et spectaculaire, un peu comme eux, tu vois. Voilà.
1: Je vois. Ensuite, théâtre, c'est ça, le 21 ?
2: Le 21. Alors, un théâtre beaucoup plus classique avec Molière, avec Martin Petit-Guyot, qui est un acteur assez connu, qui a travaillé à la Comédie Française, et un spectacle qui va raconter la vie de Molière. La vie de Molière, donc on va prendre pas mal de choses sur sa vie, et également... C'est raconté avec beaucoup d'humour et beaucoup d'acidité aussi, parce que c'est un comédien quand même qui est un peu graissant et en même temps qui raconte la vie de Molière. Donc c'est un petit aspect différent de ce qu'on peut écouter classiquement au niveau de la vie de Molière. Voilà.
1: D'accord. Intéressant. Et ensuite, donc, on va transitionner avec Adèle Coyot, le 22.
2: Alors, Adèle Coyot, c'est une artiste clermontoise qui d'origine du Cantal, qui va nous présenter un petit peu un récital de chansons françaises à l'occasion des Petites Cités de Caractère, dont Marie nous parlera un petit peu plus tard, dans le cadre du Festival Patrimoine. À partir de 18h, on aura un concert en transat avec cet artiste-là. Donc, on sera installé dans le jardin médiéval, tranquillement, pour écouter cet artiste local. Voilà.
1: Ok. Ensuite, le 23, Jason Mist.
2: Donc, on continue toujours dans la partie concert avec Jason Mist. Donc, c'est un musicien qui est d'origine de la Nouvelle-Calédonie, un auteur-compositeur qui sera présent dans la région, qui a bourlingué un petit peu partout en Inde, en Australie. Donc, ça lui permet d'enrichir sa musique, qui a son image. Voilà. Donc, à 21h, sur une place, autour des terrasses de café de Bess. Voilà. C'est un concert world folk blues. Voilà.
1: Classique, quoi.
2: Classique.
1: Et donc, ensuite, le 28
2: juillet. Alors, le 28 juillet, c'est du théâtre de rue. C'est un duo gestuel et clownesque pour deux mamies sur leur banc. Donc, deux comédiennes qui seront grimées en vieilles mamies qui sortent de l'EHPAD et qui vont faire un duo clownesque avec beaucoup d'humour. Et c'est un spectacle familial. Ouvert à tous. Voilà.
1: Je me doute que ça doit être assez rigolo.
2: C'est assez rigolo, ouais.
1: Vu la pochette qu'il y a sur le visuel que l'on a sur la programmation, ouais. le brochure de la programmation, déjà, rien que ça, ça donne envie d'y aller.
2: Ça donne envie d'y aller, exactement.
1: Et on termine donc ce mois de juillet avec le 29.
2: Alors, le 29, c'est un groupe clermontois. Bon, on travaille beaucoup avec les groupes locaux, auvergnats. Donc, on met en valeur un petit peu la scène auvergnate et qui est riche. Donc le groupe les Black Charts qui écume un petit peu toutes les petites scènes clermontoises, ils seront là pour présenter un concert de soul musique très très dynamique, un concert énergique, chaleureux. Voilà, pour une plongée dans l'âge d'or du soul, voilà, en soirée autour des terrasses comme d'habitude à Bess, voilà. Moi, c'est un petit bon moment.
1: Un petit bon moment. Voilà. Et si on veut retrouver toutes les informations, comment on fait ?
2: Alors, ces informations, on le trouve sur le site du 106.com, également sur le Facebook de la mairie, Instagram. Également, on a un petit livret papier qui est distribué aux offices de tourisme de Bess et de Super Bess qui résume toute cette programmation de tout l'été avec trois parties, la partie festival, saison culturelle, la partie patrimoine et toutes les animations loisirs et sportives de Super Bess. Voilà.
1: Donc
2: vous êtes quoi, vous amuser, vous faire à Bess. Voilà.
1: Bon, merci beaucoup Stéphane.
2: Merci.

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2: C'est mercredi matin dans le Massy du Sancier. La journée démarre sous un ciel lumineux, parfois voilé par endroits. Les températures seront douces entre 17 et 22 degrés selon les secteurs. Le vent de secteur nord-ouest restera faible autour de 5 km/h. Cet après-midi, le soleil restera bien présent avec température proche des 30 degrés. Le vent se renforcera légèrement sur les hauteurs, notamment autour de 15 à 20 km/h. Et enfin, pour jeudi, restera chaud et sec avec 28 à 29 degrés attendus. Puis vendredi, reverra la chaleur remonter avec une petite évolution un peu plus en stade potentiel en soirée. Voilà pour la météo. 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
1: La météo.
2: Ce mercredi, les conditions restent estivales et proches caniculaires avec un temps sec et bien ensoleillé. Les températures atteindront 30 degrés cet après-midi, mais la chaleur restera un peu plus atténuée, notamment sur les hauteurs avec l'altitude. Pour demain, jeudi, le temps va rester stable avec un ciel largement dégagé. Les températures seront comprises entre 25 et 29 degrés au meilleur de la journée avec un vent modéré. Et enfin, pour vendredi, s'annonce plus chaud en début d'après-midi jusqu'à 31 à 32 degrés attendus avant une possible dégradation en soirée avec quelques averses à caractère orageuse. Voilà pour la météo. 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

Bonjour, en plat du jour, je vous propose des tagliatelles multicolores. Pour deux personnes, prévoyez 100 g de tagliatelles sèches environ, deux carottes et une courgette. Mettez une grande casserole d'eau à bouillir. Pendant ce temps, préparez les légumes, épluchez les carottes, taillez-les en lanières. Idem pour les courgettes, on les pare et on les taille également en lanières. Dès que l'eau est à ébullition, vous pouvez mettre les tagliatelles sèches à cuire. À peu près à moitié cuisson, ajoutez les carottes et 1 à 2 minutes avant la fin de cuisson, ajoutez les courgettes. Une fois que tout est cuit, versez dans une passoire, laissez égoutter et voilà une belle assiette très colorée à servir avec l'accompagnement de votre choix. Bon appétit!

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2: Ce mercredi, les conditions restent estivales et proches caniculaires avec un temps sec et bien ensoleillé. Les températures atteindront 30 degrés cet après-midi, mais la chaleur restera un peu plus atténuée, notamment sur les hauteurs avec l'altitude. Pour demain, jeudi, le temps va rester stable avec un ciel largement dégagé. Les températures seront comprises entre 25 et 29 degrés au meilleur de la journée avec un vent modéré. Et enfin, pour vendredi, s'annonce plus chaud en début d'après-midi jusqu'à 31 à 32 degrés attendus avant une possible dégradation en soirée avec quelques averses à caractère orageuse. Voilà pour la météo. 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
3: À 9h37, j'espère que tout le monde va bien à l'écoute de 106 FM sur le 103.5. On voulait vous parler d'un événement extrêmement important qui se passe en ce moment même dans votre village médiéval de Besse. C'est le fameux deuxième Open International du 106, un tournoi d'échecs qui se déroule à Besse. Et ça sera jusqu'à ce vendredi 10 juillet. C'est à la salle de la mairie de Besse, place de la mairie de Besse, bien entendu. Une cadence quand même, un cadre magnifique déjà pour cet Open d'échecs au cœur du village. Et puis de nombreuses activités sur place, et notamment cette cadence d'1h30. Si vous voulez venir en silence, bien sûr, découvrir ce tournoi d'échecs, c'est à la salle de la mairie. Et nous avons Gilles Achat qui est allé interviewer l'arbitre de ce tournoi d'échecs. On l'écoute tout de suite.
4: Monsieur Fouza, bonjour.
5: Bonjour.
4: Pouvez-vous me dire qu'est-ce qui justifie ce tel tournoi d'échecs à Besse ?
5: Alors, déjà, la volonté du club L'Échiquier Clermontois Arverne, qui est le club de Clermont qui organise ce tournoi, donc la volonté de faire une manifestation dans un lieu touristique et l'été, en altitude si possible, pour justement bénéficier de températures beaucoup plus clémentes que celles qu'on peut avoir donc avec la canicule, comme par exemple à Clermont ou dans d'autres régions. Et il y a beaucoup de joueurs qui nous en parlent et qui sont contents de venir, de s'élever un peu en hauteur, en altitude, pour bénéficier justement de températures plus fraîches et plus intéressantes.
4: Alors là, je vous ai fait parler en extérieur, mais dans la salle, ce qui est remarquable, c'est le silence, le niveau de concentration. C'est vraiment fabuleux, hein ?
5: Oui, alors, puisque je suis l'arbitre du tournoi, on se doit d'avoir des bonnes conditions de jeu, et donc le silence en fait partie, puisque les joueurs doivent être concentrés au maximum pour pouvoir bien jouer. Et le silence est justement une condition sine qua non. Si on a du bruit, c'est comme quand on fait un travail intellectuel. Si on a du bruit, on ne peut pas bien se concentrer, on travaille moins bien, et c'est pareil aux échecs. S'il y a du bruit, on ne peut pas jouer aussi bien que s'il n'y en a pas.
4: Oui. Bon, merci beaucoup, et puis échecs et maths.
5: Échecs et maths, merci.
3: Merci Gilles Achard pour l'interview de l'arbitre de ce tournoi d'échecs qui se déroule jusqu'à vendredi dans votre beau village médiéval de Besse.
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3: Bienvenue à 9h40 à l'écoute du 103.5 sur 106 FM. La musique continue bien entendu avec Julien Lib dans quelques minutes, Petit Biscuit et les Comme John, notre groupe local bien évidemment. Babacar tout de suite et France Gall, bonne matinée sur 106 FM.

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1: La météo.
2: Ce mercredi, les conditions restent estivales et proches caniculaires avec un temps sec et bien ensoleillé. Les températures atteindront 30 degrés cet après-midi, mais la chaleur restera un peu plus atténuée, notamment sur les hauteurs avec l'altitude. Pour demain, jeudi, le temps va rester stable avec un ciel largement dégagé. Les températures seront comprises entre 25 et 29 degrés au meilleur de la journée avec un vent modéré. Et enfin, pour vendredi, s'annonce plus chaud en début d'après-midi jusqu'à 31 à 32 degrés attendus avant une possible dégradation en soirée avec quelques averses à caractère orageuse. Voilà pour la météo. 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
2: Ce mercredi, les conditions restent estivales et proches caniculaires avec un temps sec et bien ensoleillé. Les températures atteindront 30 degrés cet après-midi, mais la chaleur restera un peu plus atténuée, notamment sur les hauteurs avec l'altitude. Pour demain, jeudi, le temps va rester stable avec un ciel largement dégagé. Les températures seront comprises entre 25 et 29 degrés au meilleur de la journée avec un vent modéré. Et enfin, pour vendredi, s'annonce plus chaud en début d'après-midi jusqu'à 31 à 32 degrés attendus avant une possible dégradation en soirée avec quelques averses à caractère orageuse. Voilà pour la météo. 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
1: Bonjour Marie.
2: Bonjour.
1: Bonjour, on va parler donc aujourd'hui de la programmation culturelle du patrimoine de Besse.
2: Oui, tout à fait.
1: Bon ben, on va démarrer. Qu'est-ce qu'il y a de beau donc cet été ?
2: Cet été, on a plusieurs ateliers et animations à destination des enfants déjà, avec dès mercredi 15 juillet, les rendez-vous au jardin, animés par Émilie Estival, sur les insectes et la pollinisation. Le but en fait de cette animation, c'est de mettre en valeur le jardin clos du Rempart. Donc c'est un jardin qui a été créé par la commune de Besse et qui est entretenu par des bénévoles et aussi les services techniques de la mairie. Et là, c'est une invitation à partir de 15h, c'est sur réservation, hein, sur billet web, sur le site de 106.com. Et en fait, c'est pour permettre aux enfants de découvrir la diversité des formes, des couleurs, des parfums, des fleurs de Besse, et de voir en fait leur interaction avec les insectes. Parce que sans insectes, il n'y a pas de plantes.
1: Il n'y a pas de pollinisation, pas de reproduction, et la chaîne, résultat à vous, rien du tout.
2: En voilà.
1: Ok, donc c'est super intéressant. On va enchaîner donc au 16 juillet avec les itinérances du patrimoine. Qu'est-ce que c'est ?
2: Là, c'est une visite guidée autour de l'histoire des femmes. Souvent, l'histoire, elle est liée aux hommes. Donc, on a un petit peu oublié aussi qu'il y avait des femmes qui avaient fait cette histoire. Donc, à Besse, on a fait, par le biais des recherches du service patrimoine, on a redécouvert en fait des femmes qui ont fait l'histoire de Besse. Et dans cette visite guidée, le but, c'est de les remettre en valeur, d'expliquer un petit peu l'histoire à travers de leurs yeux à elles.
1: Ok, très très intéressant également. Donc, c'est un événement qui se tiendra le 16 juillet à partir de 20h30, si je ne me trompe pas.
2: Oui, tout à fait.
1: Super. Bon, on enchaîne. Donc après, on part le 20 juillet à 14h15. Qu'est-ce que nous avons ?
2: Donc là, c'est la randonnée fermière. Donc c'est avec un guide accompagnateur de Besse Super Besse. Donc les gens partent de l'office de tourisme de Besse et ils partent en randonnée à la rencontre de Ludo ou de Sophie, qui sont chevriers à Serreaux et qui font paître leurs chèvres dans les pâturages autour de Besse, dans les estives. Et le but, en fait, c'est de comprendre leur métier, de comprendre pourquoi ils ont choisi ce métier et, en fait, leur passion autour de la fabrication maison du fromage de chèvre. Donc là, les gens, c'est l'occasion pour eux également de pouvoir suivre un troupeau, d'être chevrier d'un instant pendant 3 heures et aussi de faire la traite. S'ils le souhaitent, ils peuvent passer dans la cabane de traite, traire et voilà, goûter et échanger surtout avec Ludo et Sophie qui sont super intéressants à écouter.
1: Une véritable immersion.
2: Voilà, du coup, la plupart des gens après ont envie de devenir chevrier, donc abandonner leur vie parisienne et hop.
1: C'est sûr, et au vu du cadre que nous avons ici dans la cible du Sancy,
2: oui,
1: ça peut se comprendre.
2: Ça aide.
1: On enchaîne après donc dans la thématique du jardin, le 21 juillet à 18h15.
2: Voilà, là on a la chance d'avoir comme bénévole du jardin Eric Vallée, qui est conservateur de la réserve naturelle de Chaudefour et qui, le temps d'une heure, nous fait voyager à travers l'histoire des plantes, leur usage et comprendre comment elles sont organisées dans le jardin, donc entre toxiques, potagères, médicinales, utilitaires, et c'est nous rappeler en fait que chaque plante sauvage n'est pas nécessairement une mauvaise herbe. Elles ont tout un intérêt, et cet intérêt, que ce soit pour la médecine ou pour les insectes ou pour les autres plantes autour d'elles. Voilà, c'est nous rappeler un petit peu cette histoire-là.
1: De toute façon, c'est un écosystème, les plantes, c'est connu.
2: Tout à fait.
1: On enchaîne ensuite donc avec le 22 juillet, 11h, 15h. 18h, oula, gros programme.
2: Oui, parce que en fait, Besse est une petite cité de caractère, et dans ce cadre de petite cité de caractère qui est un label national, mais il y a une association qui est créée à l'échelle du Puy-de-Dôme, où il y a 12 communes labellisées. Donc Besse, qui en fait partie, participe à une journée de caractère. Donc les petites cités de caractère du Puy-de-Dôme proposent dans chacune des 12 communes une journée de caractère. Et donc à Besse, nous, ce sera le 22 juillet. Donc le but de ces journées, c'est de mettre en valeur le patrimoine à travers à la fois l'histoire, à travers le bâtiment et par le biais d'animation. Donc à 11h, il y aura une balade sensorielle dans les ruelles de Bess. Donc le but, c'est de s'appuyer sur les cinq sens. Donc je peux bander les yeux aux gens, leur faire goûter des plantes, toujours les yeux bandés, ou leur faire goûter, en fait, pour essayer de comprendre une interaction entre justement ce qu'ils mangent et ce dont on a parlé juste avant, à savoir une plante. Voilà, les plantes du Saint-Nectaire, par exemple. Ou alors toucher les pierres pour essayer de comprendre, en fait, comment fonctionnait... comment est bâtie en fait la ville de Bess. Mais tout ça à travers les sens.
1: À travers les sens,
2: voilà.
1: Je comprends.
2: On utilise nos sens pour essayer de découvrir une histoire. Donc c'est une façon un peu originale et différente de comprendre l'histoire de Bess.
1: Ça doit être une expérience assez
2: immersive
1: et atypique.
2: Tout okay. à fait.
1: Et on termine donc ce mois de juillet.
2: Ah non, ah. Parce qu'attends, tu sais qu'il y a 15h, il y a aussi l'atelier dessin et aquarelle avec deux artistes locaux, Le Moineau et David Ponce, qui vont accueillir des groupes d'enfants pour pouvoir croquer sa petite cité de caractère, donc dessiner ce qu'il voit en termes d'architecture, et après le mettre en aquarelle. Donc ça, c'est un atelier pour apprendre à devenir artiste d'un jour.
1: Ouh là là. En fait, on peut vraiment faire plein de choses et s'immerger dans plein de choses et devenir plein de choses, en fait.
2: Mais tout à fait, puisqu'en plus, à 18h après, il y a le concert d'Adèle Coyot.
1: Ah oui, et qui sera d'ailleurs retransmis en direct sur CFM.
2: Tout à fait.
1: Je le précise. Et donc, on termine cet agenda avec les itinéraires du patrimoine qui se tiendront le 31 juillet à 10h.
2: Voilà, donc là, on est avec Eric, avec Riquet, qui est en fait un personnage local de Bess et qui adore le four à pain de la Bouée. Donc, c'est lui qui l'entretient et par cet atelier, alors à la fois lui, il nous transmet un savoir-faire qui a été oublié, celui en fait des fours à pain. Donc comment en fait on met en route un four à pain, c'est vraiment de la patience, c'est sur l'année en fait, hein, qu'on ramasse du bois, qu'on le fait de façon régulière pour qu'il n'y ait pas trop d'humidité. Et le but de cet atelier, donc à partir de 10h, c'est que les gens viennent, donc on aura une pâte qui aura été faite par le boulanger local
1: de Bess,
2: et ils vont façonner des boules de pain et après ils vont mettre dans le four à pain et donc ils vont le goûter, le déguster et partir avec.
1: Donc finalement c'est une valorisation et une remise finalement au goût du jour du fonctionnement d'un four à pain de façon ancestrale.
2: C'est ça, et puis surtout ça nous permet, nous communes, de montrer que l'intérêt rebâti en fait ce four à pain qui tombait en ruine à une époque, donc il a été restauré et le but c'est de montrer en fait son utilité
1: et qu'il est revenu en fonctionnement et son utilité. Je comprends. Bon bah écoute, merci beaucoup pour cette programmation. On se retrouve une prochaine date pour parler du mois d'août parce que c'est aussi très riche. J'en dis pas plus, c'est
2: merci.
1: Une surprise.
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0: bien moi.
1: Bonjour Jean-René.
0: Salut Robin.
1: Comment ça va aujourd'hui?
0: Bah, trop bien. Parfait, toi?
1: Ça va, fais-moi un. Il fait encore un peu chaud, c'est l'été, mais ça va.
0: Heureusement. C'est qu'ici, il était chaud, on l'espère à chaque fois. Là, on a été gâtés.
1: Oui, cette année, on est gâtés.
0: On est très gâtés.
1: Et en plus, ce qui paraît, il y a une canicule qui se profile dans les prochaines semaines.
0: Une caniculette, s'il te plaît.
1: Oui, caniculette, pardon.
0: Bon.
1: Calculette.
0: Néanmoins, c'est vraiment le moment et l'occasion d'aller au cinéma. Il fait frais au cinéma.
1: C'est vrai, il fait très frais. Je recommande vraiment d'aller le voir. Ils ont une climatisation.
0: Non, elle est naturelle. Il fait frais l'été et frais l'hiver. C'est formidable, c'est constant.
1: Et oui, ouais. Et vu l'épaisseur des murs que nous avons à Besse, ça aide à isoler.
0: Bien sûr.
1: Bon, on vous recommande quand même d'aller voir le cinéma. Et bien justement, pour faire venir les gens dans cette climatisation naturelle, qu'est-ce que nous avons cette semaine, Jean-René?
0: Alors, cette semaine, Robin, c'est la deuxième semaine de juillet. Il y en aura pour tous.
1: Ah, c'est génial.
0: Ouais, du mercredi 8 au mardi 14 juillet. Nous avons Toy Story 5.
1: Ah.
0: Oui, attention là, c'est quand même numéro 5. Hein. Alors, Toy Story, ça intéresse ceux qui l'ont vu petit, qui l'ont vu moyen, qui l'ont vu grand, ça intéresse tout le monde. Buzz, Woody et Jessie, et puis le reste de la bande, verront leur travail remis en question lorsqu'ils découvriront que ce qui obsède les enfants aujourd'hui s'appelle... l'électronique. Moi, je dirais l'IA, mais enfin bon, là, ils ont mis l'électronique.
1: C'est l'électronique.
0: Voilà. Ça dure 1h40, c'est formidable. Ensuite, une comédie. Il faut de la comédie. Devient génial. Je te raconte l'histoire?
1: Ben, comment on fait pour devenir génial? Parce que j'ai l'impression que tu l'es déjà, en fait.
0: Par intermittence. Hein. C'est vraiment quand je suis à côté de toi. Sinon, je peux être nul. Hein. Alors, l'histoire est la suivante. Mathias, c'est un prof, et il vient d'obtenir sa mutation dans le collège de sa fille. Et pourtant, à peine arrivé, on lui apprend que sa classe d'allemand va fermer, faute d'inscrits. Il décide alors d'organiser un voyage en Allemagne pour motiver les ados à choisir la langue et pour le financer. Et pour ce faire, il fait appel à Iris, la responsable du comité de jumelage local. Le hic, c'est que Mathias est prof d'espagnol. Alors déjà, moi j'ai décroché, parce que pourquoi il veut une classe d'allemand alors qu'il est prof d'espagnol?
1: Ça, c'est vrai que c'est quand même assez étrange.
0: Ben, je vais pas voir le film pour comprendre. Hein. Ben... on comprendra pas. Alors, entre un Mathias qui ne parle pas un mot d'allemand, des ados en souffrance et une Iris irrationnelle, le voyage scolaire va prendre des allures de gigantesque chaos. Pourtant, rien ne pourra l'empêcher de devenir le père que sa fille n'attend plus. Et pour arriver à ses fins, il va devenir génial.
1: Eh ben, c'est génial.
0: Et le pitch retombe sur ses pattes, ça dure 1h30, c'est une comédie, ça se mange sans fin.
1: C'est vrai.
0: Ensuite, alors, j'ai choisi un film qui sera en VO, hein, italien, formidable, une comédie dramatique, Une année italienne, ça s'appelle. Alors, l'histoire est la suivante. En septembre 2007, Fred, une jeune Suédoise, on voyage beaucoup cette semaine. Hein,
1: Suède, oui, je vois, on voyage beaucoup en Europe.
0: Ah oui, mais beaucoup. Elle a 17 ans, elle est très très belle d'ailleurs. Elle emménage à Trieste. Bah, c'est pas inconvenant de dire que quelqu'un est beau, non?
1: Non, c'est pas inconvenant.
0: Moi, je serais très content qu'on me dise que je suis beau dans la rue.
1: Bah, tu l'es.
0: Non, non, pas forcément, mais qu'on me le dise. Je pourrais y croire un peu. Donc, elle emménage à Trieste et commence une année terminale au lycée technique de la ville. C'est la seule fille de sa classe. Waouh. Elle se retrouve. Ah oui. Ouais. Elle se retrouve bien sûr au centre de l'attention, en particulier de celle d'un trio inséparable de garçons. Alors ensemble, ils expérimentent de nouveaux sentiments, confrontent leurs doutes et soumettent leur amitié à rude épreuve. Cette année du bac les marquera pour toujours. C'est un film, je crois, très très très délicat.
1: Ben, c'est un film italien.
0: Italien, c'est avec la langue italienne sublime.
1: Ouah, ça va, ça, à mon avis, ça doit être exceptionnel.
0: Avec les sous-titres.
1: En plus.
0: Ah bah oui, pour le même prix, hein.
1: Bah forcément.
0: D'ailleurs, en France, on n'a pas le droit de montrer un film sans sous-titres, hein, film étranger. C'est la loi.
1: Ah bon?
0: Ouais. Il arrive parfois qu'au cinéma, il y ait des bugs, mais bon. Mais là, on rembourse, hein, parce que effectivement, j'ai passé un film japonais sans sous-titres.
1: Ah, ouais, c'est sûr que le japonais, encore l'italien, on va dire, ça c'est proche du latin, mais oui, bon, bon, moi personnellement, je parle pas l'italien, je parle plutôt l'anglais, mais cependant.
0: Bon,
1: ah bon?
0: Non, je suis nul en langue. Franchement, le français, j'essaie de me perfectionner tous les jours, mais bon.
1: Ouais.
0: En langue, je parle. Alors,
1: on lance pas le débat.
0: Non, on lance pas le débat tout de suite. J'ai remis un film que j'ai vraiment aimé et que trop peu de gens ici ont aimé. Enfin, quand même, il y a eu du monde, hein, mais pas assez. La Vénus électrique, c'est un film de Pierre Salvadori avec Pio Marmaille, Anaïs de Moustier, Gilles Lelouch et une flopée d'autres acteurs. Parce que sur les programmes et sur Allociné et partout, on met les trois principaux acteurs. Mais quand on regarde, il y a parfois une distribution fabuleuse.
1: Mais il faut pas oublier les équipes techniques.
0: Alors ça, oui, mais ça sera
1: ben,
0: un peu
1: quand long. On voit la liste à la fin du film, régisseur, maquilleuse...
0: Mais tu sais que parfois, j'ai compris assez tard qu'il y a des personnes, et je les comprends tout à fait, qui restent au générique, qui lisent pas forcément tous les noms, mais qui ferment les yeux, il y a la musique, et ils baignent encore dans le film. Une espèce de parcours en douceur pour... ensuite quitter la salle.
1: C'est un atterrissage, en fait, finalement.
0: Exactement, un atterrissage. Bon, la Vénus électrique, ça dure 2 heures, c'est une comédie et une romance. Et voici l'histoire. Nous sommes à Paris, en 1928. Antoine Balestro, jeune peintre en vogue, n'arrive plus à travailler depuis la mort de son épouse. Et il désespère Armand, qui est joué par Gilles Lelouch, son galériste. Un soir d'ivresse, Antoine tente d'entrer en contact avec sa femme par l'intermédiaire d'une voyante. Mais sans le savoir, il parle en réalité avec Suzanne, une modeste foraine, jouée par Anaïs de Moustier, qui s'est glissée dans la roulotte pour y voler de la nourriture. Suzanne se révèle très douée pour l'imposture, et rapidement, secondée par Armand, le marchand, elle enchaîne les fausses séances. Peu à peu, Antoine retrouve l'inspiration, mais pour Suzanne, les choses se compliquent, alors qu'elle tombe doucement amoureuse de l'homme qu'elle manipule. Ce film est assez extraordinaire de par la pudeur extrême qui y figure. Aucun nu désobligeant, aucune scène d'amour dérangeante, les sentiments sont beaux. Non, franchement, c'est bien fait.
2: D'accord, ça vaut le coup d'aller voir.
0: Ouais, et puis on reprend De Gaulle 1, hein, l'âge de fer.
1: Celui qui est passé déjà la semaine dernière.
0: Ça c'est encore du rattrapage, parce que je l'ai passé en juin aussi, mais pour annoncer le 2 qui arrive bientôt, vous voyez le 1. Et puis, il y a des acteurs, il faut que je les cite là, Simon Abkarian qui joue De Gaulle, fabuleux, Simon Russell, qui joue Churchill, peut-être moins ressemblant, mais enfin voilà. Benoît Magimel, Loïc Corbery de la Comédie Française, Karim Leclou, j'adore cet acteur, Mathieu Kassovitz, et puis une distribution, là, vous allez voir sur le ciné, il y a toute une liste. Donc voilà, c'est pour la semaine.
1: D'accord, j'aurais par contre une question.
0: Mais je t'en prie.
1: Relâchounette, le vendredi, qu'est-ce que c'est?
0: Ah, alors ça, beaucoup de gens me posent la question, c'est pour ça que je le mets. Il y a le mot relâche, qui veut dire qu'on fait la pause, qu'on s'arrête. Une relâchounette, c'est une petite relâche.
1: D'accord. Voilà. Et ça consiste ?
0: Comme une blagounette, petite blague. Ben, ça consiste à ne pas rien faire. Enfin, pour moi.
1: D'accord, donc ça veut dire que le vendredi, il n'y a pas de film.
0: Il n'y a pas de film.
1: Mais en fait, c'est une blagounette.
0: C'est pas une blagounette, c'est une relâchounette.
1: Voilà, donc concrètement, bon, c'est... si les personnes donc, veulent trouver les horaires, etc.
0: Alors, s'ils veulent trouver les horaires... Soit on tapote sur internet Allociné, 106.com, le site de la mairie, soit on se déplace en personne dans une boulangerie ici à Besse, à l'office de tourisme, à la médiathèque, à la mairie, devant le cinéma.
1: Aussi dans le cinéma.
0: Et si on est plus, on envoie un petit message à cinéma@mairiedebesse.fr. Et moi, je mets sur ma liste des VIP. Et vous recevez le programme avant tout le monde, voire des invitations très particulières.
1: Oh là là, des avant-premières. Ah ça.
0: Ouais.
1: Et il sait bien vendre son cinéma.
0: C'est pas le mien, hein, c'est celui de la mairie.
1: C'est de la mairie, totalement. Totalement. Et tout le monde me dit qu'on ne sait pas où il se passe, où il est ce cinéma. Et bien, il est caché dans ce veste.
0: Il est très caché. D'ailleurs, le jour où j'ai eu rendez-vous à la mairie pour tout à fait autre chose, et que au cours de la discussion, ils m'ont dit « Mais vous voulez pas vous occuper du cinéma ?» J'ai dit « Un cinéma ?» Ça faisait 3-4 ans que j'habitais dans le coin, à 15 bords, hein. Mais je ne savais pas qu'il y avait un cinéma à Besse.
1: D'accord.
0: 330 places.
1: C'est une magnifique salle. Je vous recommande vraiment d'aller le voir. Et donc, si vous voulez aller participer à une séance, il faudra se situer aux 4 places de l'église à Besse.
0: Enfin, Romain, quand tu dis participer, on participe en bas, en payant un peu, pas très cher. Ensuite, on...
1: On savoure les séances.
0: Sur grand écran.
1: Avec une sonorisation exceptionnelle.
0: Absolument.
1: Un projecteur halogène de dernière génération.
0: Ouais, ça, c'est pas vendeur.
1: Ah bah si, quand même. Avec une qualité audio de dingue et une image de dingue. Donc ça, rendez-vous le 4 places de l'église à Besse. Bon, bah, merci beaucoup, Jean-René, d'être venu.
0: Je t'en prie, Robin. On se voit la semaine prochaine.
1: Bah, totalement, on se voit la semaine prochaine.

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Bonjour, en plat du jour, je vous propose des petits carrés moelleux aux dattes. Si vous avez quelques dattes qui ont séché, dénoyautez-les et faites-les tremper dans un petit peu d'eau pour les réhydrater. Donc moi, j'ai pris environ 200 g de dattes dénoyautées que j'ai donc fait tremper. Pendant ce temps, j'ai allumé le four à 180 degrés. J'ai mélangé environ 170 g de poudre d'amande avec 3 œufs. J'ai égoutté puis mixé les dattes que j'ai ajoutées au mélange. On verse ensuite dans un moule carré chemisé de papier cuisson. On cuit une petite demi-heure à 180 degrés. Ensuite, on sort du four, on laisse refroidir, puis on découpe en carrés. Ces petits carrés accompagnent très bien un café ou un thé, ou alors en dessert un peu plus élaboré, vous pouvez ajouter une boule de glace et de la chantilly par exemple. Je vous souhaite un bon appétit!

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1: La météo.
2: À la mi-journée, le soleil domine sur l'ensemble du massif avec des températures proches de 27 degrés. Cet après-midi, on atteindra 30 degrés. Le vent sec tornawa soufflera entre 15 et 20 km/h. La suite reste globalement estivale et proche caniculaire. Jeudi sera un temps sec, lumineux avec 28 à 29 degrés au milieu de la journée. Et vendredi restera chaud avec jusqu'à 31 à 32 degrés attendus. Mais le ciel pourra devenir légèrement plus instable, notamment en fin de journée, avec des averses possibles à caractère orageuse. Voilà pour la météo. Retour des meilleurs rimes maintenant sur les sommets, sur 106 FM, 103.5 ABS et bon après-midi avec nous.
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3: Christine Chirin, bonjour.
4: Bonjour.
3: Bienvenue dans les studios de 106 FM, merci d'avoir accepté notre invitation pour parler de ce qui va se passer ce week-end à Superbest, le Festival National Country and Line. Alors avant de parler du programme du week-end et de parler aussi de l'association qui entoure ce festival, parlez-nous un petit peu déjà de la naissance du coup de ce festival peut-être.
4: Alors oui, déjà, merci de me recevoir. Je suis ravie de partager l'antenne avec vous pour promouvoir donc ce festival qui va fêter cette année le 5e anniversaire.
3: Quand même, il y a les bougies cette année.
4: Oui, donc à l'origine, cet événement avait été créé par une association qui s'appelle Talande Country Passion, donc comme son nom l'indique, qui est située à Talande, hein, dans la banlieue sud de Clermont. Et donc, c'est ici que j'ai mon association de danse country and line depuis 2008. Et on a eu l'idée de créer ce festival pour pouvoir rassembler tous les danseurs de la région et puis outre département, puisqu'on est situé en un point central de l'Hexagone. Et c'est ce qui permet au jour d'aujourd'hui maintenant d'avoir de plus en plus de danseurs venant des quatre coins de France.
3: Ah, quand même. Donc, on est devenu la capitale de la country ou pas?
4: Alors, la capitale auvergnate de la country. Oui, oui. Après, il y a d'autres festivals en France qui existent depuis plusieurs années, qui sont bien plus, on va dire, millésimés que le nôtre. Mais là, c'est un petit festival qui grimpe et qui a sa place maintenant parmi les événements nationaux de l'été.
3: Alors, avant de parler rapidement du programme, c'est quoi le projet, l'idée de faire ce festival? C'est pour faire quoi finalement? C'est promouvoir la country? C'est montrer aux gens comment on danse? C'est les inviter à partager? C'est quoi?
4: Voilà, c'est un amalgame de tout ça, effectivement.
3: Ouais, j'ai bien résumé finalement.
4: Oui, c'est ça. C'est exactement ça. À l'origine, donc, c'était de rassembler tous les danseurs de France et de Navarre en un point central de la France. On en profite l'été. Pourquoi? Parce que c'est la continuité de tous les festivals qui existent. Chaque week-end, il y en a un sur tout le territoire. Hein. Donc là, on a pris notre petite place. Et effectivement, les gens qui sont en vacances ou pas programment leur itinéraire en fonction des festivals. Et puis voilà, donc on accueille tout le monde, les danseurs, les non-danseurs, le public, quel que soit l'âge, quelle que soit la génération. Enfin voilà, c'est un festival pour tout public.
3: Et les musiciens, les artistes, je suppose?
4: Alors oui, effectivement, on fait venir chaque année un groupe de musique. Donc on a un concert live. Et nouveauté cette année, alors il faut le dire, hein, parce que j'espère que ça va attirer encore plus de monde. Le concert du samedi soir est entièrement gratuit. D'ailleurs, comme tous les bals, toutes les animations qui sont présentées sur le site du festival, à l'exception des stages. Alors, c'est ce qu'on appelle des workshops.
3: Oui.
4: C'est des stages de danse. Alors là, on fait venir un chorégraphe cette année qui s'appelle Grégory Denvoy. Il nous vient de Belgique.
3: D'accord.
4: Et c'est un jeune chorégraphe qui est en train de percer dans le monde des danseurs, hein, et qui propose de très, très belles chorégraphies sur des musiques country et aussi sur des musiques non country. Donc, les workshops seront uniquement... c'est la seule activité qui est payante à l'occasion du festival.
3: Est-ce qu'il faut s'inscrire avant, du coup?
4: Alors oui, il faut s'inscrire.
3: Est-ce que c'est pas complet encore, ça va?
4: Il doit rester très peu de place.
3: Très peu de place, on le dit, comme ça ils se dépêchent les gens.
4: Voilà, et de toute façon, on aura un stand de Superbest Country Line, donc les personnes qui sont intéressées peuvent venir directement au stand et voir si effectivement il reste de la place, et on pourra les inscrire sur place.
3: D'accord, ok. On a le tarif ou pas?
4: Alors, le tarif, le stage à l'unité, c'est 10 euros.
3: Dis donc, c'est un cadeau. c'est un cadeau, c'est abordable.
4: On est en Auvergne. Hein, on est...
3: C'est vrai, j'oublie de temps en temps.
4: Oui, on est en Auvergne. Sinon, tout le reste, tous les bals CD. Alors, les bals CD vont commencer à 20h le vendredi soir pour se terminer à minuit. Reprendront le lendemain jusqu'à minuit et le dimanche jusqu'à 18h.
3: D'accord. Est-ce qu'on donne un détail du programme ?
4: Ah, allez, bah oui, on peut.
3: Le programme, on y va.
4: On peut. Alors, le programme, donc, comme je vous ai dit, le vendredi soir, exclusivement réservé au bal CD. Alors, il faut dire, cette année, on a deux parquets. Alors, l'événement se situe sur le parking P2 à Superbès. C'est okay. Le grand parking des bus.
3: Oui.
4: Donc, qui est totalement neutralisé pour l'événement.
3: Privatisé, même, on peut dire.
4: Ouais. Ouais, c'est mieux, privatisé. Allez, on le dit. Donc, vous avez un premier chapiteau qui, d'une grandeur de 150 mètres carrés, c'est déjà pas mal, hein, c'est un parquet avec un chapiteau, donc à l'abri du soleil. Avec là, on aura deux DJ, DJ Steph et DJ Baptiste. Ces deux personnes vont faire danser les danseurs sur ce qu'on appelle de la New Line. La New Line, ce sont des danses qui s'effectuent sur de la musique qui n'est pas country.
3: Ok.
4: Et vous allez avoir un deuxième chapiteau. Alors, celui-ci, c'est le plus grand. Hein. Il fait 450 mètres carrés.
3: Salue les techniciens qui vont monter tout ça. Hein,
4: oui, d'ailleurs. Oui, oui. Donc, on a une société qui, chaque année, depuis le début, s'en occupe. Et donc là, il va faire 45 mètres de long par 10 mètres de large. Et là, alors là, il va y avoir, pareil, les balles le vendredi soir de 20h à minuit et puis tous les autres jours.
3: Le samedi.
4: Alors, le samedi, on va attaquer à 9h le matin, d'entrée.
3: Bah, on y va.
4: Par un bal. Alors, un bal sur le parquet country, un bal sur le parquet line. Et il y aura également le début des stages qui vont se dérouler dans la salle d'animation, là, à côté de la maison du tourisme.
3: À Superbès.
4: Voilà. Et donc, des bals toute la journée. On va avoir aussi sur le parquet country, alors ça, c'est entièrement gratuit, hein, je le souligne, hein, une initiation à la danse en couple, le two-step. Le two-step, c'est ce qui est exclusivement et énormément dansé aux États-Unis. C'est une danse en couple et sur un rythme de two-step. Voilà, donc là, d'accord. Il y aura pendant une heure une initiation avec une personne qui est extrêmement sympathique. Il s'appelle Jérôme Macias. Il a encadré, il a coaché des champions du monde. Donc, c'est quand même quelqu'un qui s'y connaît et il va donc enseigner aux personnes qui seront désireuses le two-step en couple.
3: Gratuitement, et vous oui. allez sortir de là, vous allez pouvoir flasher sur les parquets après pour danser le two-step avec votre compagne. C'est bien ça, c'est sympa.
4: Oui,
3: et
4: oui,
3: c'est
4: oui.
3: gratuit.
4: C'est gratuit, ouais. Oui. Donc, il y aura aussi un autre créneau le dimanche pour le two-step en couple.
3: Ok, deux propositions pour le faire déjà.
4: Ouais.
3: Ça laisse la place pour les gens.
4: Voilà. Après, nous avons aussi ce qu'on appelle le tremplin des chorégraphes. Alors là, ce sont des personnes qui se sont inscrites au préalable, qui ont écrit une chorégraphie, qui ont choisi une musique dans un premier temps, qui ont écrit une chorégraphie. Donc, écrire une chorégraphie, c'est-à-dire adapter les pas qui vont sur cette musique et qui vont venir l'enseigner sur les parquets, toujours gratuitement. Ça permet de les faire connaître. Et jusqu'à présent, on a eu de très, très belles chorégraphies. Et vraiment, c'est que du bonheur de recevoir ces personnes parce que voilà, elles œuvrent pour le développement, elles émergent et c'est vraiment...
3: Elles créent aussi du coup des choses, ça doit être sympathique à voir et pour les spectateurs, pouvoir apprécier aussi ce moment.
4: Voilà, c'est ça. Donc les personnes qui seront sur le parquet, vous pouvez venir, hein, pourront apprendre à danser avec ces personnes-là.
3: Ah, c'est chouette ça. Ouais. Bon moment de country là, hein.
4: Oui, ça sera aussi sur le parquet line aussi, il y en aura des deux côtés. Hein.
3: D'accord. Ensuite, le programme continue.
4: Eh bien, c'est encore des balles, les stages, voilà, suivant les niveaux. Vous allez sur la page Facebook du site de l'événement, donc c'est Superbès Country and Line, la page Facebook, et vous avez le programme détaillé heure par heure au niveau des stages, parce que les stages, bien sûr, il y a des différents niveaux. On commence débutant, après c'est novice et après c'est intermédiaire, le niveau le plus élevé en ce qui nous concerne.
3: D'accord, il n'y a pas le niveau senior, ça n'existe pas.
4: Niveau senior.
3: D'habitude, il y a senior.
4: Ah, le niveau senior, on n'y a jamais pensé. D'accord. Mais bon, on s'adapte, hein, on s'adapte.
3: Oui,
4: hein.
3: Oui, tout à fait, tout à fait.
4: Oui, oui.
3: Bon, on va s'écouter un petit morceau de country, on fait une petite pause, on va s'imprégner un petit peu de la musique country et on se retrouve juste après pour continuer de parler de ce festival et puis on parlera aussi de l'association qui entoure ce festival.
4: Ok.

0: Ah là, si on ne s'est pas mis dans l'ambiance, moi, j'y comprends rien. On est avec Christine Chirin à l'antenne sur 106 FM, présidente de l'association Superbès Country & Light, pour parler du festival qui a lieu ce week-end à Superbès. Alors justement, organiser un festival comme ça, c'est quand même beaucoup d'organisation. Et bien sûr, on ne peut rien faire sans argent, bien évidemment. Donc, il y a des partenaires, j'imagine, pour soutenir cet événement. On va en parler d'eux.
1: Eh bien oui, effectivement, c'est beaucoup de travail
0: en amont, en tout cas.
1: Oui, en amont, de recherche, d'aide financière, oui. Etc. Et parce que, si vous voulez, l'événement est certes gratuit pour les festivaliers, mais nous, toutes les structures, les parquets qu'on loue, la restauration de nos bénévoles, le logement, tout ça, c'est un certain coût. Donc, il nous faut vraiment trouver des aides. Et puis payer le chorégraphe, payer le groupe, vous voyez. Et donc, c'est notre priorité de rechercher d'abord des aides financières. Alors, on a la chance d'avoir quand même, du fait qu'on est maintenant ancré, qu'on est une association du territoire, on a la chance d'avoir des aides de la mairie de Besse, hein, qu'on remercie énormément, non seulement les aides, mais aussi les employés municipaux qui nous aident dans notre démarche, dans notre événement. Et ça, c'est à noter. On oublie souvent de les citer, mais moi, je tiens... c'est peut-être parce que je suis une ancienne employée municipale, je pense.
0: Un petit clin d'œil.
1: Donc après, dans les collectivités, on a aussi la communauté de communes, Pavin-Sancy, on a le département. Et puis aussi, il faut noter que nous, on est affiliés à la Fédération française de danse pour plusieurs raisons. Et donc la Fédération française de danse nous aide au niveau donc de la Fédération nationale, mais aussi au niveau du comité directeur de la région Auvergne-Rhône-Alpes et aussi au niveau du département avec le comité départemental du 63. Et après, on a des partenaires privés, voilà. Donc si des fois il y a des auditeurs qui veulent faire une petite un petit don là,
0: c'est... Et qu'ils n'hésitent pas.
1: Ah oui, qu'ils n'hésitent pas du tout. Nous, on est preneurs parce que de toute façon, tout ce que on obtiendra, c'est pour réinvestir pour l'année d'après,
0: pour
1: donc
0: l'année prochaine.
1: Pour faire encore plus grand et accueillir encore plus de monde.
0: Bien sûr. Et sur place, vous tiendrez donc une buvette qui aide aussi du coup pour le festival. Par contre, évidemment, vous pourrez bénéficier de tous les restaurateurs de Besse pour aller vous restaurer, de Superbesse, pardon, oui. Pour aller vous restaurer.
1: Hein. Oui, oui. Et d'ailleurs, à cet effet, je voulais remercier aussi l'association des commerçants,
0: oui,
1: de Besse Superbesse.
0: Tout à fait.
1: Qui nous épaule, hein, pour l'événement. On n'en a pas parlé, mais on met en jeu une tombola.
0: Ah, il y aura une tombola. Donc
1: oui, il y aura une tombola.
0: Jouer.
1: Donc voilà, il va falloir jouer. Le ticket, ça sera un petit ticket à gratter avec,
0: ouais,
1: la réponse immédiate.
0: Oh, c'est chouette.
1: 2 euros. Et cette année, les gros lots, on a investi dans 2 vols à Montgolfière.
0: Ah, quand même!
1: Pour 2 euros, c'est pas mal. Ouais.
0: Hein,
1: ouais,
0: pour,
1: ouais,
0: être au-dessus des volcans et,
1: oh non, et des lacs d'Auvergne.
0: Et des lacs d'Auvergne, ça va,
1: voilà,
0: être super. Ouais,
1: donc, on
0: cadeau.
1: Aura des petits goodies aussi. Enfin, voilà. Mais les danseurs le savent. Hein. Tout ce qu'on fait, c'est pour nous permettre, parce que l'allocation des parquets, c'est un budget énorme. Donc, les gens, les festivaliers le savent. Hein, et généralement, ils sont très généreux avec nous.
0: Venez nombreux participer à ce festival, participer à la tombola et passer un excellent week-end à Superbès. Alors évidemment, si du coup ça donne des idées, des envies,

0: promo que pour le festival. Hein.
1: D'accord, ok.
0: Et donc c'est moi-même qui dispense les cours. Donc,
1: ça marche.
0: Voilà.
1: Donc, on vient au festival et on peut tout faire. Hein. Regarder la country, découvrir et s'inscrire pour l'année prochaine pour
0: Exactement.
1: Venir prendre des cours.
0: Et puis, il y a un point important à souligner, c'est qu'on a un marché américain. On a 12 stands.
1: Ah, oui. Mais on ne l'avait pas dit.
0: Et oui, c'est pour ça que je voulais qu'on en parle.
1: Elle m'en avait même pas parlé hors antenne. Hein.
0: C'est vrai, la vilaine.
1: Alors, dites-nous, qu'est-ce qu'on pourra
0: Alors,
1: découvrir.
0: Un marché de stands. Alors, il y a tout. Il y a de tout. Il hein. y a des stands spéciaux pour les danseurs avec les dernières chaussures, les derniers pantalons, etc. Il y a de quoi faire son t-shirt personnalisé, t-shirt country. Donc, en fait, c'est tous des stands qui sont satellites de l'univers country line dance.
1: D'accord. Donc, on va pouvoir se rhabiller de la tête aux pieds en plus pour pouvoir aller sur le parquet.
0: Oui, il y a des chapeaux, des bottes, enfin de tout.
1: Ah, ça va être super sympa. Ça va être super sympa. Le festival, c'est ce week-end. Vous retrouvez tous les renseignements, bien sûr, sur le Facebook, hein, le festival Super Bass Country and Line. Christine Chéra, merci d'avoir été avec nous.
0: Merci de m'avoir accueilli. Et puis, on compte sur les auditeurs pour venir nous rendre visite et venez nombreux. Surtout le samedi soir, parce que je vous le répète, le concert, c'est un concert country rock. Donc, ça va déménager. Et voilà, c'est gratuit. Profitez-en.
1: Profitez-en, c'est gratuit
0: et
1: pour ce
0: festival. Et merci de m'avoir accueilli.
1: Je vous en prie. Et on termine en faisant hi-ha!
0: Hi-ha!

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2: À la mi-journée, le soleil domine sur l'ensemble du massif avec des températures proches de 27 degrés. Cet après-midi, on atteindra 30 degrés. Le vent secteur nord-ouest soufflera entre 15 et 20 km/h. La suite reste globalement estivale et proche caniculaire. Jeudi sera un temps sec, lumineux avec 28 à 29 degrés au milieu de la journée. Et vendredi restera chaud avec jusqu'à 31 à 32 degrés attendus. Mais le ciel pourra devenir légèrement plus instable, notamment en fin de journée, avec des averses possibles à caractère orageuse. Voilà pour la météo. Retour des meilleurs rimes maintenant sur les sommets, sur 106 FM 103.5 ABS et bon après-midi avec nous.
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2: Baisse comment ? Baisse tout court. Baisse en chandesse. Baisse et Saint-Anastèse. Cela nous oblige à faire un petit rappel historique. En 1270, Baisse devient une ville libre avec une charte de franchise. C'est ainsi que ce nom apparaît pour la première fois dans l'histoire. Il faudra attendre la Révolution française et le décret du 14 décembre 1789 qui crée les communes, au nombre de 44 000 en France, et la commune de Baisse-en-Chandesse voit le jour. C'est la réunion de deux paroisses. La paroisse de Baisse, composée de bourgeois, commerçants, artisans, hommes d'administration. Il y avait 7 notaires à l'intérieur des remparts. Et la paroisse de la Chandesse, qui dénombre surtout des paysans. La paroisse de la Chandesse, entourant celle de Baisse, justifie la préposition « en » qui indique bien que Baisse est entourée de la Chandesse. La commune devient ainsi une entité administrative qui remplace la paroisse, qui est réduite à une entité religieuse, marquant ainsi le déclin de la religion dans l'administration du pays. Bien plus tard dans le temps, le 2 avril 1965, le conseil municipal officialise le nom de Baisse-en-Chandesse. Avec la deuxième moitié du XXe siècle et la montée des structures européennes, marché commun, Union européenne, la France dispose de plus de 36 000 communes, donc doit réduire drastiquement son nombre pour permettre des comparaisons avec les autres pays. À titre d'exemple, l'Allemagne a 12 000 communes, l'Italie 8 000, l'Espagne pareil, la Belgique 500, etc. Donc il y a trop de communes en France, il faut les réduire. Et c'est ainsi que les politiques inventent la fusion de communes avec une incitation fiscale forte. Les communes qui accepteront de fusionner recevront des subventions bonifiées. Alléchant, n'est-ce pas ? Surtout pour des Auvergnats. Et c'est ainsi que la commune de Baisse-en-Chandesse et celle de Saint-Anastèse décident d'unir leur destin le 1er juillet 1973. À partir de ce moment, les habitants de l'ancienne commune de Saint-Anastèse vont vouloir conserver une identité propre, distincte du reste des habitants de la commune. Ainsi, ils vont avoir droit à élire un maire délégué chargé plus particulièrement de cette partie du territoire. Des conseils municipaux vont se tenir parfois dans les locaux de l'ancienne mairie de Saint-Anastèse. Les célébrations du 11 novembre et du 8 mai ont toujours lieu sur les différents monuments morts des deux anciennes communes. Petite réflexion. Anastèse était une femme peintre et à ce titre a été canonisée Sainte Anastèse. Mais la petite commune, peut-être un peu machiste, ne voulant pas avoir son destin présidé par une femme, transforma le sainte en saint. Mais autre petite réflexion, faisant attention à ne pas être trop fier de vivre sur cette commune, car on s'expose à une question qui peut être une affirmation quelque peu inconvenante. T'habites Baisse ? Alors, comment dire ? Les agglomérations ont conservé leur nom. Ainsi, on va à Baisse-en-Chandesse admirer le beffroi et on va à Saint-Anastèse.
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1: Bonjour Stéphane.
2: Bonjour.
1: Bon, aujourd'hui on va parler culture avec la saison culturelle Bestival. Qu'est-ce qu'il y a de beau programme pour ce mois de juillet?
2: Alors, Bestival, c'est une programmation de saison culturelle qui varie un peu tous les styles, avec du théâtre de rue, du spectacle jeune public, du concert. Et on débute la saison culturelle par un gros festival, le festival Loi et Patrimoine, un festival qui est mis en place par le conseil départemental en collaboration avec la communauté de communes du Massif du Sancy et la mairie de Besse. Donc c'est un festival d'art vocal qui met en valeur le petit patrimoine, également les sites architecturaux, les espaces naturels sensibles comme le lac Pavin par exemple. Donc nous on l'accueille le samedi 4 juillet en débutant à partir de 11h le matin déjà, avec les artistes qui vont faire une démonstration de leur instrument au lac Pavin. Ensuite, on continue à 13h30 avec une balade accompagnée, organisée par le PNR des volcans d'Auvergne, ouvert à tous à partir de 8 ans. Ensuite, à partir de 17h, sur le plateau du lac Pavin, sur l'esplanade exactement, à 17h, on aura un palabre scientifique avec Christian Blard, qui est le directeur de recherche honoraire en hydrologie et biodiversité microbienne au CNRS. Sur l'esplanade du lac Pavin à partir de 17h, d'une durée d'une heure. Ensuite, on montera au plateau de Vassivière avec Pascal Chapeau, qui nous fera une visite guidée du plateau. C'est une guide conférencière. Visite qui nous parlera un petit peu du patrimoine, des légendes du plateau de Vassivière. Après la partie un petit peu dégustative, à partir de 19h30 à la chapelle de Vassivière, des dégustations de produits régionaux. Pour ensuite terminer ce festival Loi et Patrimoine à 20h30 avec le grand concert à la chapelle de Vassivière avec au programme musique traditionnelle du monde, spectacle qui s'appelle Orient.
1: Eh bien, un beau programme.
2: Voilà, un beau programme pour débuter cette saison culturelle. Et j'en profite également, le lendemain, on aura toujours un concert de musique classique à l'église de Besse. Récital musical consacré à Marie, de l'époque médiévale à la période baroque, avec un concert donc à cette église de Besse à partir de 17h le dimanche 5 juillet.
1: Intéressant.
2: Voilà.
1: Ça s'enchaîne.
2: Ça s'enchaîne très bien. Et puis, on continuera après notre saison culturelle par une programmation qu'on fait depuis plusieurs années, le 13 juillet. Voilà, on met un petit peu en valeur une petite animation sur la place de l'église avec, à partir de 19h, un DJ set volume. DJ volume, c'est un digger conférencier qui sillonne un peu les villes auvergnates, mais également aux États-Unis. Donc, il a une grosse collection de vinyles, plus de 15 000 vinyles. Donc, il nous fera découvrir un petit peu toute cette collection à travers un set vinyle devant l'église. Et puis après, à la suite, on aura à 21h un concert avec Monokini, un groupe de yéyé Made in France, entre ambiance vintage et modernité. Donc twist, yéyé, rock'n'roll pour faire la fête et danser jusqu'au bout de la nuit. Et puis on en profitera également pour s'asseoir dans les transats, boire un petit coup, une petite bière ou réserver un petit repas avec les commerçants de l'église. Voilà.
1: Et puis profiter de l'été.
2: Et profiter de l'été.
1: Nous sommes le 13. Donc on va ensuite transitionner au 15 juillet.
2: Alors le 15 juillet, on a un spectacle de théâtre de rue qui s'appelle Fabrice Guy, l'Opéra Rock. Alors, je ne sais pas si vous connaissez Fabrice Guy, c'est un ancien champion olympique de saut à ski. Et il y a deux comédiens qui ont voulu recréer un petit peu sa vie, son parcours à travers du théâtre de rue, en créant ce spectacle qui est un mélange d'humour. Donc, c'est un spectacle à la gloire, entre guillemets, de Fabrice Guy, champion olympique du combiné à Berlin en 1992. Donc, c'est une épopée de leur héros, façon simple, brute et spectaculaire, un peu comme eux, tu vois. Voilà.
1: Je vois. Ensuite, théâtre, c'est ça, le 21 ?
2: Le 21. Alors, un théâtre beaucoup plus classique avec Molière, avec Martin Petit-Guyot, qui est un acteur assez connu, qui a travaillé à la Comédie Française, et un spectacle qui va raconter la vie de Molière. La vie de Molière, donc on va prendre pas mal de choses sur sa vie, et également... C'est raconté avec beaucoup d'humour et beaucoup d'acidité aussi parce que c'est un comédien quand même qui est un peu grinçant et en même temps qui raconte la vie de Molière. Donc c'est un petit aspect différent de ce qu'on peut écouter classiquement au niveau de la vie de Molière. Voilà.
1: D'accord. Intéressant. Et ensuite, donc, on va transitionner avec Adèle Coyot, le 22.
2: Alors, Adèle Coyot, c'est une artiste clermontoise, d'origine du Cantal, qui va nous présenter un petit peu un récital de chansons françaises à l'occasion des petites cités de caractère, dont Marie nous parlera un petit peu plus tard, dans le cadre du Festival Patrimoine. À partir de 18h, on aura un concert en transat avec cet artiste-là. Donc, on sera installé dans le jardin médiéval, tranquillement, pour écouter cet artiste local. Voilà.
1: Ok. Ensuite, le 23, Jason Mist.
2: Donc, on continue toujours dans la partie concert avec Jason Mist. Donc, c'est un musicien qui est d'origine de la Nouvelle-Calédonie, un auteur-compositeur qui sera présent dans la région, qui a bourlingué un petit peu partout en Inde, en Australie. Donc, ça lui permet d'enrichir sa musique, qui a son image. Voilà. Donc, à 21h, sur une place, autour des terrasses de café de Bess. Voilà. C'est un concert World Folk Blues. Voilà.
1: Classique, quoi.
2: Classique.
1: Et donc, ensuite, le 28
2: juillet. Alors, le 28 juillet, c'est du théâtre de rue. C'est un duo gestuel et clownesque pour deux mamies sur leur banc. Donc, deux comédiennes qui seront grimées en vieilles mamies qui sortent de l'EHPAD et qui vont faire un duo clownesque avec beaucoup d'humour. Et c'est un spectacle familial ouvert à tous. Voilà.
1: Je me doute que ça doit être assez rigolo.
2: C'est assez rigolo, ouais.
1: Vu la pochette qu'il y a sur le visuel que l'on a sur la programmation, ouais. le prochain de la programmation, déjà, rien que ça, ça donne envie d'y aller.
2: Ça donne envie d'y aller, exactement.
1: Et on termine donc ce mois de juillet avec le 29.
2: Alors, le 29, c'est un groupe clermontois. Bon, on travaille beaucoup avec les groupes locaux, auvergnats. Donc, on met en valeur un petit peu la scène auvergnate qui est riche. Donc, le groupe Les Black Charts, qui écume un petit peu toutes les petites scènes clermontoises, ils seront là pour présenter un concert de soul music très, très dynamique, un concert énergique, chaleureux, voilà, pour une plongée dans l'âge d'or du soul, voilà, en soirée, autour des terrasses, comme d'habitude, à Bess. Voilà. C'est un petit bon moment.
1: Un petit bon moment. Voilà. Et si on veut retrouver toutes les informations, comment on fait ?
2: Alors, ces informations, on le trouve sur le site du 106.com, également sur le Facebook de la mairie, Instagram. Également, on a un petit livret papier qui est distribué aux offices de tourisme de Bess et de Super Bess, qui résume toute cette programmation de tout l'été, avec trois parties, la partie festival, saison culturelle, la partie patrimoine et toutes les animations loisirs et sportives de Super Bess. Voilà.
1: Ben,
2: donc vous êtes quoi, on a quoi vous amuser, faire à Bess. Voilà.
1: Bon, ben merci beaucoup Stéphane.
2: Merci.

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2: Cet après-midi dans le massif du Sancy, le temps reste sec, lumineux et chaud avec des températures autour de 30 degrés. Sur les hauteurs, la chaleur sera un peu moins lourde avec l'altitude et un vent de secteur nord-ouest qui soufflera autour de 15 à 20 km/h. Ce soir, le ciel restera calme avec des températures proches de 27 degrés avant une baisse vers 19 degrés en fin de soirée. Jeudi gardera un temps stable, ensoleillé et un peu moins chaud autour de 28 à 29 degrés attendu. Et enfin pour vendredi, la température remontera jusqu'à 32 degrés avec un risque d'averse orageuse potentielle en soirée. Voilà pour la météo. 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

0: 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Sur ce, je vous souhaite un très bel été rempli de découvertes ici et ailleurs et je vous donne rendez-vous en septembre. 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
1: La météo.
2: Cet après-midi dans le massif du 106, le temps reste sec, lumineux et chaud avec des températures autour de 30 degrés. Sur les hauteurs, la chaleur sera un peu moins lourde avec l'altitude et un vent de secteur nord-ouest qui soufflera autour de 15 à 20 km/h. Ce soir, le ciel restera calme avec des températures proches de 27 degrés avant une baisse vers 19 degrés en fin de soirée. Jeudi gardera un temps stable, ensoleillé et un peu moins chaud autour de 28 à 29 degrés attendus. Et enfin pour vendredi, la température remontera jusqu'à 32 degrés avec un risque d'averse orageuse potentielle en soirée. Voilà pour la météo. 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
1: Bonjour Marie.
2: Bonjour.
1: Bonjour, on va parler donc aujourd'hui de la programmation culturelle du patrimoine de Besse.
2: Oui, tout à fait.
1: Bon ben, on va démarrer. Qu'est-ce qu'il y a de beau donc cet été ?
2: Cet été, on a plusieurs ateliers et animations à destination des enfants déjà, avec dès mercredi 15 juillet, les rendez-vous au jardin, animés par Émilie Estival, sur les insectes et la pollinisation. Le but, en fait, de cette animation, c'est de mettre en valeur le jardin clos du rempart. Donc, c'est un jardin qui a été créé par la commune de Besse et qui est entretenu par des bénévoles et aussi les services techniques de la mairie. Et là, c'est une invitation à partir de 15h. Bon, c'est sûr.

0: c'est sur réservation, hein, sur billets web, sur le site de Sensi.com. Et en fait, c'est pour permettre aux enfants de découvrir la diversité des formes, des couleurs, des parfums, des fleurs de baisse, et de voir en fait leur interaction avec les insectes. Parce que sans insectes, il n'y a pas de plantes.
1: Il n'y a pas de pollinisation, pas de reproduction, et la chaîne, résultat à vous, rien du tout. En
0: voilà.
1: Ok, donc c'est super intéressant. On va enchaîner donc au 16 juillet avec les itinérances du patrimoine. Qu'est-ce que c'est ?
0: Là, c'est une visite guidée autour de l'histoire des femmes. Souvent, l'histoire, elle est liée aux hommes. Donc, on a un petit peu oublié aussi qu'il y avait des femmes qui avaient fait cette histoire. Donc, à Besse, on a fait, par le biais des recherches du service patrimoine, on a redécouvert en fait des femmes qui ont fait l'histoire de Besse. Et dans cette visite guidée, bah, le but, c'est de les remettre en valeur, d'expliquer un petit peu l'histoire à travers de leurs yeux à elles.
1: Ok. Très, très intéressant également. Donc, c'est un événement qui se tiendra le 16 juillet à partir de 20h30, si je ne me trompe pas.
0: Oui, tout à fait.
1: Super. Bon, on enchaîne. Donc, après, on part le 20 juillet à 14h15. Qu'est-ce que nous avons ?
0: Donc là, c'est la randonnée fermière. Donc, c'est avec un guide accompagnateur de Besse Super Besse. Donc, les gens partent de l'office de tourisme de Besse et ils partent en randonnée à la rencontre de Ludo ou de Sophie. Qui sont chevriers à Serreau et qui font paître leurs chèvres dans les pâturages autour de Besse, dans les estives. Et le but, en fait, c'est de comprendre leur métier, de comprendre pourquoi ils ont choisi ce métier et, en fait, leur passion autour de la fabrication maison du fromage de chèvre. Donc là, les gens, c'est l'occasion pour eux également de pouvoir suivre un troupeau, d'être chevrier d'un instant pendant 3 heures, et aussi de faire la traite. S'ils le souhaitent, ils peuvent passer dans la cabane de traite, traire et voilà, goûter et échanger surtout avec Ludo et Sophie, qui sont super intéressants à écouter.
1: Une véritable immersion.
0: Voilà, du coup, la plupart des gens, après, ont envie de devenir chevrier, donc abandonner leur vie parisienne et hop.
1: C'est sûr, et au vu du cadre que nous avons ici dans le massif du Sensi,
0: oui,
1: ça peut se comprendre.
0: Ça aide.
1: On enchaîne après donc dans la thématique du jardin, le 21 juillet à 18h15.
0: Voilà, là on a la chance d'avoir comme bénévole du jardin Eric Vallée, qui est conservateur de la réserve naturelle de Chaudefour et qui, le temps d'une heure, nous fait voyager à travers l'histoire des plantes, leur usage et comprendre comment elles sont organisées dans le jardin, donc entre toxiques, potagères, médicinales, utilitaires. Et c'est nous rappeler en fait que chaque plante sauvage n'est pas nécessairement une mauvaise herbe. Elles ont tout un intérêt et cet intérêt, que ce soit pour la médecine ou pour les insectes ou pour les autres plantes autour d'elles. Voilà, c'est nous rappeler un petit peu cette histoire-là.
1: De toute façon, c'est un écosystème, les plantes, c'est connu.
0: Tout à fait.
1: On enchaîne ensuite donc avec le 22 juillet, 11h, 15h, 18h. Oula, gros programme.
0: Oui, parce que en fait, Besse est une petite cité de caractère. Et dans ce cadre de petite cité de caractère, qui est un label national, mais il y a une association qui est créée à l'échelle du Puy-de-Dôme, où il y a 12 communes labellisées. Donc Besse, qui en fait partie, participe à une journée de caractère. Donc les petites cités de caractère du Puy-de-Dôme proposent dans chacune des 12 communes une journée de caractère. Et donc à Besse, nous, ce sera le 22 juillet. Donc le but de ces journées, c'est de mettre en valeur le patrimoine à travers à la fois l'histoire, à travers le bâtiment et par le biais d'animation. Donc à 11h, il y aura une balade sensorielle dans les ruelles de Besse. Donc le but, c'est de s'appuyer sur les 5 sens. Donc je peux bander les yeux aux gens, leur faire goûter des plantes, toujours les yeux bandés, ou leur faire goûter, en fait, pour essayer de comprendre une interaction entre justement ce qu'ils mangent et ce dont on a parlé juste avant, à savoir une plante. Voilà, les plantes du Saint-Nectaire, par exemple. Ou alors toucher les pierres pour essayer de comprendre, en fait, comment fonctionner, comment est bâti en fait la ville de Besse. Mais tout ça à travers les sens.
1: À travers les sens,
0: voilà.
1: Je comprends.
0: On utilise nos sens pour essayer de découvrir une histoire. Donc c'est une façon un peu originale et différente de comprendre l'histoire de Besse.
1: Ça doit être une expérience assez immersive et atypique.
0: Okay. Tout à fait.
1: Et on termine donc ce mois de juillet.
0: Ah non, ah. Parce qu'attends, tu sais qu'il y a 15h, il y a aussi l'atelier dessin et aquarelle avec deux artistes locaux, Le Moineau et David Ponce, qui vont accueillir des groupes d'enfants pour pouvoir croquer sa petite cité de caractère, donc dessiner ce qu'il voit en termes d'architecture et après le mettre en aquarelle. Donc ça, c'est un atelier pour apprendre à devenir artiste d'un jour.
1: Ouh là là. En fait, on peut vraiment faire plein de choses et s'immerger dans plein de choses et devenir plein de choses, en fait.
0: Mais tout à fait, puisqu'en plus, à 18h après, il y a le concert d'Adèle Coyot.
1: Ah oui, et qui sera d'ailleurs retransmis en direct sur son CFM.
0: Tout à fait.
1: Je le précise. Et donc, on termine cet agenda avec les itinéraires du patrimoine qui se tiendront le 31 juillet à 10h.
0: Voilà, donc là, on est avec Eric, avec Riquette, qui est en fait un personnage local de Bess et qui adore le four à pain de la Bouée. Donc c'est lui qui l'entretient et par cet atelier, alors à la fois lui, il nous transmet un savoir-faire qui a été oublié, celui en fait des fours à pain. Donc comment en fait on met en route un four à pain, c'est vraiment de la patience, c'est sur l'année en fait hein, qu'on ramasse du bois, qu'on le fait de façon régulière pour qu'il n'y ait pas trop d'humidité. Et le but de cet atelier, donc à partir de 10h, c'est que les gens viennent, donc on aura une pâte qui aura été faite par le boulanger local
1: de
0: Besse, et ils vont façonner des boules de pain et après ils vont mettre dans le four à pain et donc ils vont le goûter, le déguster et partir avec.
1: Donc finalement c'est une valorisation et une remise finalement au goût du jour du fonctionnement d'un four à pain de façon ancestrale.
0: C'est ça, et puis surtout ça nous permet, nous communes, de montrer que l'intérêt rebâti en fait ce four à pain qui tombait en ruine à une époque, donc il a été restauré et le but c'est de montrer en fait son utilité
1: et qu'il est revenu en fonctionnement et son utilité. Je comprends. Bon bah écoute, merci beaucoup pour cette programmation. On se retrouve une prochaine date pour parler du mois d'août parce que c'est aussi très riche. J'en dis pas plus, c'est une surprise.
0: Merci.

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0: Bonjour Jean-René.
1: Salut Robin.
0: Comment ça va aujourd'hui?
1: Bah, très bien. Parfait, toi?
0: Ça va, fais-moi un. Il fait encore un peu chaud, c'est l'été, mais ça va.
1: Heureusement. C'est qu'ici, il était chaud, on l'espère à chaque fois. Là, on a été gâtés.
0: Oui, cette année, on est gâtés.
1: On est très gâtés.
0: Et en plus, ce qui paraît, il y a une canicule qui se profile dans les prochaines semaines.
1: Une caniculette, s'il te plaît.
0: Oui, caniculette, pardon.
1: Bon.
0: Calculette.
1: Néanmoins, c'est vraiment le moment et l'occasion d'aller au cinéma. Il fait frais au cinéma.
0: C'est vrai, il fait très frais. Je recommande vraiment d'aller le voir. Ils ont une climatisation.
1: Non, elle est naturelle. Il fait frais l'été et frais l'hiver. C'est formidable, c'est constant.
0: Et oui, ouais. Et vu l'épaisseur des murs que nous avons à Besse, ça aide à isoler.
1: Bien sûr.
0: Bon, on vous recommande quand même d'aller voir le cinéma. Et ben justement, pour faire venir les gens dans cette climatisation naturelle, qu'est-ce que nous avons cette semaine, Jean-René?
1: Alors, cette semaine, Robin, c'est la deuxième semaine de juillet. Il y en aura pour tous.
0: Ah, c'est génial.
1: Ouais, du mercredi 8 au mardi 14 juillet. Nous avons Toy Story 5.
0: Ah.
1: Oui, attention là, c'est quand même numéro 5. Hein. Alors, Toy Story, ça intéresse ceux qui l'ont vu petit, qui l'ont vu moyen, qui l'ont vu grand, ça intéresse tout le monde. Buzz, Woody et Jessie, et puis le reste de la bande, verront leur travail remis en question lorsqu'ils découvriront que ce qui obsède les enfants aujourd'hui s'appelle... l'électronique. Moi, je dirais l'IA, mais enfin, bon, là, ils ont mis l'électronique.
0: C'est l'électronique.
1: Voilà. Ça dure 1h40, c'est formidable. Ensuite, une comédie. Il faut de la comédie. Devient génial. Je te raconte l'histoire?
0: Ben, comment on fait pour devenir génial? Parce que j'ai l'impression que tu l'es déjà, en fait.
1: Par intermittence, hein. C'est vraiment quand je suis à côté de toi. Sinon, je peux être nul, hein. Alors, l'histoire est la suivante. Mathias, c'est un prof, et il vient d'obtenir sa mutation dans le collège de sa fille. Et pourtant, à peine arrivé, on lui apprend que sa classe d'allemand va fermer, faute d'inscrits. Il décide alors d'organiser un voyage en Allemagne pour motiver les ados à choisir la langue et pour le financer. Et pour ce faire, il fait appel à Iris, la responsable du comité de jumelage local. Le hic, c'est que Mathias est prof d'espagnol. Alors déjà, moi j'ai décroché, parce que pourquoi il veut une classe d'allemand alors qu'il est prof d'espagnol?
0: Ça, c'est vrai que c'est quand même assez étrange.
1: Ben, je vais pas voir le film pour comprendre. Hein. Ben... Là, on comprendra pas. Alors, entre un Mathias qui ne parle pas un mot d'allemand, et des ados en souffrance et une Iris irrationnelle, le voyage scolaire va prendre des allures de gigantesque chaos. Pourtant, rien ne pourra l'empêcher de devenir le père que sa fille n'attend plus. Et pour arriver à ses fins, il va devenir génial.
0: Et ben c'est génial.
1: Et le pitch retombe sur ses pattes, ça dure 1h30, c'est une comédie, ça se mange sans fin.
0: C'est vrai.
1: Ensuite, alors, j'ai choisi un film qui sera en VO, hein, italien, formidable, une comédie dramatique, Une année italienne, ça s'appelle. Alors, l'histoire est la suivante. En septembre 2007, Fred, une jeune Suédoise, on voyage beaucoup cette semaine. Hein,
0: Suède, oui, je vois, on voyage beaucoup en Europe.
1: Ah oui, beaucoup. Elle a 17 ans, elle est très très belle d'ailleurs. Elle emménage à Trieste. Bah, c'est pas inconvenant de dire que quelqu'un est beau, non?
0: Non, c'est pas inconvenant.
1: Moi, je serais très content qu'on me dise que je suis beau. Dans la rue,
0: bah, tu l'es.
1: Non, non, pas forcément, mais qu'on me le dise. Je pourrais y croire un peu. Donc, elle emménage à Trieste et commence une année terminale au lycée technique de la ville. C'est la seule fille de sa classe. Waouh. Elle se retrouve.
0: Ça.
1: Ah oui.
0: Ouais.
1: Elle se retrouve bien sûr au centre de l'attention, en particulier de celle d'un trio inséparable de garçons. Alors, ensemble, ils expérimentent de nouveaux sentiments, confrontent leurs doutes et soumettent leur amitié à rude épreuve. Cette année du bac les marquera pour toujours. C'est un film, je crois, très, très, très délicat.
0: Ben, c'est un film italien.
1: Italien, c'est avec la langue italienne sublime.
0: Wow, ça va, ça, à mon avis, ça doit être exceptionnel.
1: Avec les sous-titres.
0: En plus.
1: Ah bah oui, pour le même prix. Hein.
0: Ben, forcément.
1: D'ailleurs, en France, on n'a pas le droit de montrer un film sans sous-titres, hein, film étranger. C'est la loi.
0: Ah bon?
1: Ouais. Il arrive parfois qu'au cinéma, il y ait des bugs, mais bon... Mais là, on rembourse, hein, parce que effectivement, j'ai passé un film japonais sans sous-titres.
0: Ah, ouais, c'est sûr que le japonais, encore l'italien, on va dire, ça c'est
1: oui,
0: proche du latin,
1: oui,
0: mais
1: oui,
0: bon, bon
1: oui.
0: Moi personnellement, je parle pas l'italien, je parle plutôt l'anglais, mais cependant.
1: Bon.
0: Ah bon,
1: oh. Non, je suis nul en langue. Franchement, le français, j'essaie de me perfectionner tous les jours, mais bon.
0: Ouais.
1: En langue, je parle. Alors,
0: on lance pas le débat.
1: Non, on lance pas le débat tout de suite. J'ai remis un film que j'ai vraiment aimé et que trop peu de gens ici ont aimé. Enfin, quand même, il y a eu du monde, hein, mais pas assez. La Vénus électrique, c'est un film de Pierre Salvadori avec Pio Marmaille, Anaïs de Moustier, Gilles Lelouch et une flopée d'autres acteurs. Parce que sur les programmes et sur Allociné et partout, on met les trois principaux acteurs. Mais quand on regarde, il y a parfois une distribution fabuleuse.
0: Mais il faut pas oublier les équipes techniques.
1: Alors ça, oui, mais ça sera
0: un peu... Quand on voit la liste à la fin du film, régisseur, maquilleuse...
1: Mais tu sais que parfois, j'ai compris assez tard qu'il y a des personnes, et je les comprends tout à fait, qui restent au générique, qui lisent pas forcément tous les noms, mais qui ferment les yeux, il y a la musique, et ils baignent encore dans le film. Une espèce de parcours en douceur pour ensuite quitter la salle.
0: C'est un atterrissage, en fait. Finalement.
1: Exactement, un atterrissage. Bon, la Vénus électrique, ça dure 2 heures, c'est une comédie et une romance. Et voici l'histoire. Nous sommes à Paris, en 1928. Antoine Balestro, jeune peintre en vogue, n'arrive plus à travailler depuis la mort de son épouse. Et il désespère Armand, qui est joué par Gilles Lelouch, son galliériste. Un soir d'ivresse, Antoine tente d'entrer en contact avec sa femme par l'intermédiaire d'une voyante. Mais sans le savoir, il parle en réalité avec Suzanne, une modeste foraine, jouée par Anaïs de Moustier, qui s'est glissée dans la roulotte pour y voler de la nourriture. Suzanne se révèle très douée pour l'imposture, et rapidement, secondée par Armand, le marchand, elle enchaîne les fausses séances. Peu à peu, Antoine retrouve l'inspiration, mais pour Suzanne, les choses se compliquent, alors qu'elle tombe doucement amoureuse de l'homme qu'elle manipule. Ce film est assez extraordinaire de par la pudeur extrême qui figure. Aucun nu désobligeant, aucune scène d'amour dérangeante, les sentiments sont beaux. Non, franchement, c'est bien fait.
2: D'accord, ça vaut le coup d'aller voir.
1: Ouais, et puis on reprend De Gaulle 1, hein, l'âge de fer.
0: Celui qui est passé déjà la semaine dernière.
1: Ça c'est encore du rattrapage parce que je l'ai passé en juin aussi, mais pour annoncer le 2 qui arrive bientôt, voyez le 1. Et puis, il y a des acteurs, il faut que je les cite là, Simon Abkarian qui joue De Gaulle, fabuleux. Simon Russell, qui joue Churchill, peut-être moins ressemblant, mais enfin voilà. Benoît Magimel, Loïc Corbery de la Comédie Française, Karim Leclou, j'adore cet acteur, Mathieu Kassovitz, et puis une distribution, là, vous allez voir sur le ciné, il y a toute une liste. Donc voilà, c'est pour la semaine.
0: D'accord, j'aurais par contre une question.
1: Mais je t'en prie.
0: Relâchounette, le vendredi, qu'est-ce que c'est?
1: Ah, alors ça, beaucoup de gens me posent la question, c'est pour ça que je le mets. Il y a le mot relâche, qui veut dire qu'on fait la pause, qu'on s'arrête. Une relâchounette, c'est une petite relâche.
0: D'accord. Voilà. Et ça consiste?
1: Comme une blagounette, une petite blague. Ben, ça consiste à ne pas rien faire. Enfin, pour moi.
0: D'accord, donc ça veut dire que vendredi, il n'y a pas de film.
1: Il n'y a pas de film.
0: Mais en fait, c'est une blagounette...
1: C'est pas une blagounette, c'est une relâchounette.
0: Voilà, donc concrètement, bon, c'est... si les personnes donc, veulent trouver les horaires, etc.
1: Alors, s'ils veulent trouver les horaires... Soit on tapote sur Internet Allociné, Sensi.com, le site de la mairie, soit on se déplace en personne dans une boulangerie ici à Besse, à l'office de tourisme, à la médiathèque, à la mairie, devant le cinéma.
0: Aussi dans le cinéma.
1: Et si on est plus, on envoie un petit message à cinéma@mairiedebesse.fr. Et moi, je vous envoie, je mets sur ma liste des VIP, et vous recevez le programme avant tout le monde. Voire des invitations très particulières.
0: Ouh là là, des avant-premières. Ah ça.
1: Ouais.
0: Et il sait bien vendre son cinéma.
1: C'est pas le mien, hein, c'est celui de la mairie.
0: C'est la mairie, totalement. Totalement. Et tout le monde me dit qu'on ne sait pas où il se passe, où il est ce cinéma. Et bien, il est caché dans ce baisse.
1: Mais il est très caché. D'ailleurs, le jour où j'ai eu rendez-vous à la mairie pour tout à fait autre chose, et qu'au cours de la discussion, ils m'ont dit « Mais vous ne voulez pas vous occuper du cinéma ?» J'ai dit « Un cinéma ?» Ça faisait 3-4 ans que j'habitais dans le coin, à 15 bornes, hein. Mais je ne savais pas qu'il y avait un cinéma à Besse.
0: D'accord.
1: 330 places.
0: C'est une magnifique salle, je vous recommande vraiment d'aller le voir. Et donc si vous voulez aller participer à une séance, il faudra se situer aux 4 places de l'église à Besse.
1: Enfin Romain, quand tu dis participer, on participe en bas, en payant un peu, pas très cher. Ensuite on...
0: On savoure les séances.
1: Sur grand écran,
0: avec une sonorisation exceptionnelle.
1: Absolument.
0: Un projecteur halogène de dernière génération.
1: Ça, c'est pas vendeur. Hein.
0: Ah bah si, quand même. Avec une qualité audio de dingue et une image de dingue. Donc ça, rendez-vous le 4 places de l'église à Besse. Bon, bah, merci beaucoup Jean-René d'être venu.
1: Je t'en prie Robin, on se voit la semaine prochaine.
0: Bah totalement, on se voit la semaine prochaine.
1: Ah, bah, je serai là.
3: Merci Robin et merci Jean-René pour toute l'actu ciné et pour toute la partie technique aussi de la présentation du cinéma de Besse.
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3: Allez, bienvenue à toutes et à tous en ce mercredi après-midi, il est tout juste 16h.
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3: C'est parti pour le 100% rétro avec votre serviteur Hugues pour vous accompagner jusqu'à 17h, puisqu'après vous retrouverez Léo pour le 17-20. Cyndi Lauper, Girl Just Want to Have Fun, Mythos DJ Cosmo, The Out of Ocean. Qu'est-ce que je prononce bien ce soir, merveilleux. Et puis David et Jonathan, si ça c'est pas une chanson des vacances, c'est ce que tu viens pour les vacances. Ça arrive juste après Surfing USA et les Beach Boys sur 106 FM.

0: Mais oui, est-ce que tu viens pour les vacances avec David et Jonathan? Et arrêtez de me dire vieille chanson, je vous ai tous vu en train de la fredonner en l'écoutant. Si, si, je vous vois à travers la radio. Vous avez tous chanté cette chanson. 16h11 minutes.
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0: Alors là, on part du côté de Mythos & DJ Cosmo. Mix the Heart of the Ocean, extrait de Titanic sur 106 FM.

0: Allez, après le Titanic, on revient à Super Bess avec la petite programmation des activités de demain. Vous pourrez faire une course de canoë demain à Super Bess dès 10h au chalet de la base aqualudique des Hermines. C'est à partir de 7 ans et les enfants de moins de 12 ans doivent être accompagnés d'un adulte, bien sûr, dans le canoë. C'est gratuit! Et c'est ça qu'il faut le dire, il faut réserver bien sûr au niveau des animations pour cette course de canoë, un atelier créatif, créature de la nature. Ça sera demain après-midi à 14h30 au chalet des animations à partir de 3 ans bien sûr. C'est gratuit aussi pour cette animation, pour faire des mini créatures dans l'atelier créatif. Et puis demain soir vers 17h30, Super Bess organise, vous propose en tout cas un escape game dans les cabines du téléphérique de la Perdrix. Vous aurez 45 minutes pour éviter la destruction de la station par une coulée de lave. À vous de jouer, 5 personnes maximum par cabine, gratuit pour les moins de 7 ans. Là, c'est à réserver au niveau des animations et c'est une animation payante. Et puis un tournoi de volleyball à partir de 18h30 demain, ça sera au terrain de volleyball évidemment, à partir de 16 ans. Et ça donc c'est gratuit, voilà pour toutes les activités que vous allez pouvoir découvrir demain à Super Bess.
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0: À toutes les filles, tout de suite, Félix Gray et Didier Barbelivien en duo. Et puis juste après, on reste dans le rétro, Gérard Lenormand, Gentil Dauphin Triste, et puis un petit Joe Dassin, 16h16 sur Sensi FM.

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0: Joe Dassin, un instant bien sûr pour le retrait à toi.
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0: 16h27 sur 106 FM, j'espère que tout va bien pour vous. Lundi, je suis allé me faufiler sur le marché de Besse à la rencontre de l'atelier de Pauline Auré. Écoute ce reportage.
3: Je suis en direct du marché de Besse et je suis avec Pauline de Rhein. Bonjour Pauline.
4: Bonjour.
3: Tu tiens un stand ici de l'atelier de Pauline. Qu'est-ce que tu proposes sur ton stand?
4: Je propose des bougies et des fondants à la vente. Okay. Je fabrique moi-même chez moi et à Besse.
3: D'accord.
4: Que je suis baissarde.
3: Une vraie baissarde avec voilà. Nous ce matin. Il y a déjà deux clientes qui sont devant, c'est bien. On est en direct sur l'antenne, impeccable. Alors, comment ça se passe un petit peu la fabrication de bougies finalement? Ça se passe avec quoi? C'est quel matériel?
4: Eh ben, j'achète essentiellement français.
3: Oui.
4: Et c'est de la cire de soja, donc cire végétale et des fragrances spéciales pour les parfums de bougies.
3: D'accord,
4: donc,
3: ok.
4: L'odeur dure plus longtemps.
3: Qu'est-ce qu'on peut retrouver comme parfum du coup sur ton stand?
4: Eh ben, alors j'ai des parfums floraux et fruitiers. Donc du coup j'ai vanille, clémentine monoï et fleur de coton. Là c'est les trois qui marchent le mieux. Et après j'ai des fruits rouges, donc fraise des bois. J'ai également mûre myrtille, cerise. Et puis voilà, après j'ai fruits exotiques aussi et melon. Et puis après j'ai tout ce qui est pour les gourmands. Cookies chocolat et caramel.
3: Il y a un parfum cookie chocolat, c'est
4: et
3: pas
4: oui.
3: énorme ça. C'est pour les gourmands. Ok, on peut te retrouver donc tous les lundis matin
4: à Besse et également les jeudis soirs à Besse.
3: Okay.
4: Je suis également le mardi soir au lac Chambon, enfin
3: okay.
4: à Chambon Village exactement. Bien. Le mercredi matin à Murolles et puis voilà.
3: Sur les réseaux ou pas?
4: Oui, exactement.
3: Sur les réseaux, l'atelier de Pauline.
4: Exactement, sur Instagram uniquement.

0: Bon, merci voilà. Pauline, bonne
1: merci
0: continuation.
1: Beaucoup, au revoir.
2: C'était l'atelier de Pauline à l'instant où j'étais donc au marché lundi matin.
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2: La suite de la musique, c'est le message personnel. Michel Berger.

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1: Bonne nouvelle, le Mont d'Or organise un pot d'accueil chaque lundi à partir du 29 juin. Rendez-vous tous les lundis à 17h dans la salle des conférences pour découvrir le programme des animations de la semaine et rencontrer les habitants. Toutes les infos de cet événement sont à retrouver sur 106fm.fr.
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Elle fout la pêche, cette chanson Chic Planète, avec l'affaire Louis Trio. J'adore cette chanson. Et oui, dansons sur notre belle planète et prenons-en soin, surtout, bien évidemment. 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

0: 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À 16h40, et oui, je vous souhaite à toutes et à tous de très très bonnes vacances, bien sûr, en Auvergne, et pourquoi pas à Besse. Mais quand, pourquoi Besse? D'abord, on va demander à Gilles Achard tout de suite pour la Minute Patrimoine.
1: Besse comment?
2: Besse tout court. Besse en chandesse.
1: Besse et Saint-Anastèse. Cela nous oblige à faire un petit rappel historique. En 1270, Besse devient une ville libre avec une chambre de franchise. C'est ainsi que ce nom apparaît pour la première fois dans l'histoire. Il faudra attendre la Révolution française et le décret du 14 décembre 1789 qui crée les communes, au nombre de 44 000 en France, et la commune de Besse-en-Chandesse voit le jour. C'est la réunion de deux paroisses. La paroisse de Besse, composée de bourgeois, commerçants, artisans, hommes d'administration. Il y avait 7 notaires à l'intérieur des remparts. Et la paroisse de la Chandesse, qui dénombre surtout des paysans. La paroisse de la Chandesse, entourant celle de Besse, justifie la préposition « en » qui est dite « bien que Besse est entourée de la Chandesse ». La commune devient ainsi une entité administrative qui remplace la paroisse, qui est réduite à une entité religieuse, marquant ainsi le déclin de la religion dans l'administration du pays. Bien plus tard dans le temps, le 2 avril 1965, le conseil municipal officialise le nom de Besse-en-Chandesse. Avec la deuxième moitié du XXe siècle et la montée des structures européennes, marché commun, Union européenne, la France dispose de plus de 36 000 communes, donc doit réduire drastiquement son nombre pour permettre des comparaisons avec les autres pays. À titre d'exemple, l'Allemagne a 12 000 communes, l'Italie 8 000, l'Espagne pareil, la Belgique 500, etc. Donc il y a trop de communes en France, il faut les réduire. Et c'est ainsi que les politiques inventent la fusion de communes avec une incitation fiscale forte. Les communes qui accepteront de fusionner recevront des subventions bonifiées. Alléchant, n'est-ce pas? Surtout pour des Auvergnats. Et c'est ainsi que la commune de Besse-en-Chandesse et celle de Saint-Anastèse décident d'unir leur destin le 1er juillet 1973. À partir de ce moment, les habitants de l'ancienne commune de Saint-Anastèse vont vouloir conserver une identité propre, distincte du reste des habitants de la commune. Ainsi, ils vont avoir droit à élire un maire délégué chargé plus particulièrement de cette partie du territoire. Des conseils municipaux vont se tenir parfois dans les locaux de l'ancienne mairie de Saint-Anastèse. Les célébrations du 11 novembre et du 8 mai ont toujours lieu sur les différents monuments morts des deux anciennes communes. Petite réflexion. Anastèse était une femme peintre et à ce titre a été canonisée Sainte Anastèse. Mais la petite commune, peut-être un peu machiste, ne voulant pas voir son destin présidé par une femme, transforma le sainte en saint. Mais, autre petite réflexion, faisant attention à ne pas être trop fier de vivre sur cette commune, car on s'expose à une question qui peut être une affirmation quelque peu inconvenante. T'habites Besse? Alors, comment dire? Les agglomérations ont conservé leur nom. Ainsi, on va à Besse-en-Chandesse admirer le beffroi et on va à Saint-Anastèse admirer le rythme des sommets.

0: Tête des Lilas à l'instant avec Philippe Timsit sur Sensi FM. Toutes mes excuses à Gilles, effectivement, ça a coupé un tout petit peu trop tôt au niveau du système et la fin de la phrase a été légèrement coupée. On le rediffusera bien sûr un petit peu plus entièrement, on fera la coupe juste après, on se retrouve juste après ça.
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0: À bientôt, 16h49. Merci d'être avec nous. Tout de suite, c'est Mousse pour la musique avec Au nom de la rose. Bon mercredi 8 juillet à l'écoute du 103.5 FM. C'est votre radio locale. C'est la vôtre, hein, ça c'est sûr. Sensi FM. Bon après-midi.

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2: 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Un atelier relaxation, souffle et énergie vous attend au parc du Dolmen de Saint-Nectaire. Rendez-vous le jeudi 9 juillet de 10h30 à 12h pour une séance gratuite ouverte à tous dès 16 ans. Et ce n'est pas tout, une deuxième séance est prévue le jeudi 30 juillet de 17h à 18h30. 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
3: Eh, hey, musique, ambiance, été, normal, au 8 juillet, elle préfère l'amour en mer avec Philippe Laville sur Sensi FM. Bon après-midi.

0: Elle préfère l'amour en mer avec Philippe Laville à l'instant sur Sensi FM. Merci de nous avoir suivis pour cette petite heure rétro. On va se quitter avec Jules et le Vilain Orchestra et ce titre que j'adore, Friandise. Et puis à 17h, c'est Léo que vous retrouvez. Passez une bonne soirée avec Sensi FM dans les oreilles. Ciao.
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1: Bonjour 17h, merci d'être avec nous. On est parti avec la météo sur 106 FM.
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1: La météo sur 106 FM ce mercredi. Le soleil domine très largement sur l'ensemble du massif du 106. Quelques petits nuages décoratifs pourront apparaître au fil de l'après-midi, mais ils resteront sans conséquence. Les températures sont agréables, avec 24 degrés au Mont-d'Or, 25 degrés à Superbès, 26 degrés à la Bourboule et jusqu'à 27 degrés dans les vallées. Le vent reste faible et modéré sur le sommet. Une très belle journée pour profiter des activités en plein air. Et pour demain, jeudi 9 juillet, on prend les mêmes et on recommence. Le soleil sera encore bien présent dès le matin. Les températures gagneront 1 ou 2 degrés, de 26 à 28 degrés dans les vallées et de 22 à 24 degrés sur les hauteurs. En fin de journée, quelques petits nuages pourront se développer sur les reliefs, mais le risque d'averse reste très limité. Excellente fin de journée sur 106 FM. On continue avec Benson Boone.
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0: Merci d'être avec nous dans le 17-20, c'est Léo pour eux. Vous êtes accompagné jusqu'à 20h. À l'instant, le son de Love avec I Like That, de Love, bien sûr. On continue l'émission avec Grégoire, encore Charlie et Rap Jobson, qui va arriver dans un instant, juste après l'agenda sorti du côté de Murol.
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2: 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Réservation obligatoire pour les enfants de 4 à 11 ans. 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

Wild Soren avec Eternity sur Sensi FM. Vous faites quoi de beau en ce mercredi 8 juillet du côté du massif du Sensi? Franchement, moi je suis bien, je suis dans les studios pour vous accompagner jusqu'à 20h avec une belle programmation qui va continuer à arriver avec To Love, encore Camilia Jordana, Joseph Kamel, Nuit Incolore et une belle programmation pour aller jusqu'à 18h. Merci de nous écouter dans le 17-20 sur Sensi FM. Et nous, bien sûr, on continue avec le meilleur des titres, avec Sensi FM, le rythme des sommets, bien sûr.

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0: Salut, c'est Elodie, votre blogueuse voyage préférée. Aujourd'hui, à l'approche des vacances d'été, je voulais vous partager une belle idée d'activité à faire en famille dans l'Allier, le géocaching. Pour notre part, nous utilisons principalement l'application Pépite. Vous connaissez ? Pépite est 100% gratuite et 100% bourbonnaise. Vous la téléchargez sur votre smartphone et cette dernière vous propose pas moins de 45 randonnées à travers tout notre joli département. Tout au long de votre parcours, vous répondrez à différentes questions énigmes qui vous mèneront jusqu'à un trésor bien caché qui fera le bonheur de vos chères têtes blondes. De 1 à 14 km, d'Uriel à QC, en passant par Montluçon, Souvigny, Néry-les-Bains, Malicorne, Condallier, Hérisson ou encore Ghana, ces promenades familiales vous permettent de découvrir ou redécouvrir notre patrimoine naturel, historique, religieux et industriel de façon ludique. La bonne nouvelle, c'est que les parcours Pépites sont disponibles et réalisables tout au long de l'année. Retrouvez Pépite, le géocaching 100% bourbonnais, sur mon blog et mes réseaux sociaux, Elodie, E-L-O-D-Y, Loves Travels. Je vous dis à très vite.
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1: C'est un instant le son de Paradise de Coldplay sur Sensi FM. Dans seulement quelques jours, Chris Martin et Coldplay seront au cœur d'un événement totalement inédit. Pour la première fois de son histoire, la finale de la Coupe du Monde de football proposera un véritable show à la mi-temps, à l'image du Super Bowl. Et c'est justement Chris Martin qui a été choisi pour imaginer et coordonner le spectacle avec l'organisation Global Citizen. Sur scène, plusieurs stars internationales sont attendues, dont Shakira, Madonna ou le groupe BTS, pour un spectacle qui devrait être suivi par des milliards de téléspectateurs à travers le monde. L'événement aura aussi une dimension solidaire car il y aura une collecte de fonds destinée à soutenir l'accès à l'éducation des enfants. Une nouvelle preuve que Coldplay ne se concentre plus de remplir les plus grands stades de la planète. Le groupe participe désormais à écrire l'histoire des plus gros événements mondiaux. Alors bien sûr, on continue sur Sensi FM avec le titre de Angèle avant 18h.
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1: Bonjour, 18h, c'est le 17 20. On est parti pour les deux dernières heures de l'émission avec Chana Mona, Maluma ou encore Mark Ronson.
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0: Vous passez votre mercredi et votre soirée à notre compagnie, c'est le bon endroit sur Sens FM, le 17-20 pour vous accompagner. Avec un instant le son de 403, Isaac qui arrive pour la suite. On a également du Bruno Mars. On a votre bruit de cuisine à partir de 18h32. Mais tout de suite, c'est Robin Schulz avec Better Time sur Sens FM.
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0: 18h32, c'est l'heure de votre rubrique cuisine, le retour de votre chronique, comme ça sent bon, présentée par Catherine et Jocelyne. C'est dès maintenant et nous on se retrouve juste après pour continuer l'émission avec le son de Patrick Bruel et Grand Cœur Malade.
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2: Bonjour à tous, alors aujourd'hui nous allons cuisiner en chanson. Il y a des personnes qui adorent cuisiner au calme, avec pour seul accompagnement le tchac-tchac des couteaux sur les planches en bois. Mais il y en a d'autres pour qui, au contraire, la cuisine ne se conçoit que dans une vraie ambiance musicale. En même temps, c'est compréhensible. Quand on se lance dans des recettes un peu longues et qu'on est toute seule en cuisine, c'est toujours plus sympa de pouvoir laver, éplucher, ciseler, couper et faire cuire en rythme, au son d'une musique qu'on adore. Mais il faut avouer que certains morceaux se prêtent mieux que d'autres à la cuisine en musique. Rien de tel en effet que des chansons gaies, entraînantes et dynamiques pour nous galvaniser et faire passer le temps plus vite en cuisine. Et si ces chansons parlent de nourriture et de cuisine, c'est encore mieux. Donc on va faire une petite liste de chansons qui n'est pas exhaustive bien sûr. Je vais commencer par Les Cornichons de Nino Ferrer. Bon, avouons-le, Nino Ferrer, ce n'est pas forcément le chanteur auquel on pense en premier quand on enfile notre tablier de cuisinière. Et pourtant, sa chanson Les Cornichons, elle est super pour nous mettre la pêche quand on prépare un pique-nique dans la bonne humeur pour un dimanche en famille et qu'on ne veut rien oublier. Surtout pas les cornichons. On va aborder Les Crustacés de Brigitte Bardot. Les crustacés sur une plage abandonnée, les coquillages et crustacés font le grand plaisir de tous les amoureux de fruits de mer. Alors que vous soyez en salle ou en terrasse, nous vous laissons les déguster à votre rythme sans vous presser. Ah, Paulette, la reine des piopiettes, des charlots, il faut bien le dire. Quand on cuisine des paupiettes de veau, on se sent rarement glam ou au sommet de nos sexapiles. Eh bien, en mettant à fond sur notre ordinateur Paulette, la reine des paupiettes, on va changer la donne. Quoi de mieux qu'une ode aux paupiettes de veau et à la femme qui les cuisine? C'est bien pour booster notre morale et notre ego de cuisinière. Mangez bien de Billy Zekic. Bon, on est bien d'accord, cette chanson ne parle absolument pas de blanquette de veau ou de bœuf bourguignon, mais d'une nourriture un peu plus interlope, dirons-nous. Quoi qu'il en soit, cette chanson qu'on a adorée dans les années 90 nous met toujours de bonne humeur et convient très bien à une préparation culinaire à base de champignons. C'est la saison. On peut aussi aborder le pudding à l'arsenic. Pour se motiver à faire un petit pudding, rien de tel que de se replonger en enfance et de mettre à fond la bande originale d'Astérix et Cléopâtre. Parce que ce soit la mélodie ou les paroles, difficile d'écouter à mon fils et son acolyte, le célèbre Tonlis, chanter sans avoir envie de se déhancher, de fredonner à tue-tête et de faire un délicieux pudding, sans arsenic, mais avec un peu de sucre en poudre. Pensons à Banana Split de Lio. Banana Split, c'est une chanson de Lio aussi difficile à comprendre qu'à retenir. Mais bon, même si c'est une chanson qui parle d'un dessert glacé à base de bananes, c'est fou ce qu'elle donne la pêche. C'est donc une chanson à mettre en boucle en cuisine quand on a un long, long dessert à préparer et qu'on cherche de l'énergie. Cheesecake de Louis Armstrong. On sait toutes et tous que Louis Armstrong était un trompettiste virtuose. Ce que l'on ignore plus souvent, c'est qu'il était aussi très amateur de cuisine et de mets sucrés. D'ailleurs, il aimait tellement le cheesecake qu'il a composé une chanson rien que pour lui. Alors la prochaine fois qu'on veut être à fond dans la préparation de notre cheesecake avec une touche jazzy, on sait ce qu'il nous reste à faire. Bon, on peut aussi Maigrir de Sanseverino. Alors là, c'est la chanson à écouter quand on cuisine une mousse aux trois chocolats et qu'on veut se décomplexer. Parce que comme le dit si justement Sanseverino dans sa chanson, maigrir et rentrer dans les normes à tout prix, ça nous rend souvent dingues. Alors on se détend et on n'hésite pas à lécher notre cuillère pleine de choco, là. Non mais. Toujours sur le thème des délices sucrés, cette chanson vous donne envie de déguster un amour de dessert. Mais promis, vous ne trouverez pas d'abominable homme des neiges dans nos tavernes, simplement des cuisiniers et des serveurs qui auront à cœur de vous accueillir de la meilleure façon qui soit. On est foutu, on mange trop dans l'insouchon. Papa Mambo est une chanson que l'on peut écouter dans sa cuisine quand on prépare les repas de fête de fin d'année. Ces fameux repas qui nous laissent souvent en chaos à table tellement on a mangé de foie gras, d'huîtres, de dinde, de bûches et de chocolat. Et où à minuit, tous les invités sont tout empâtés, pâteaux, soumis sous les kilos de calories. Après avoir évoqué la cuisine à proprement parler, on va parler d'amour avec la recette de l'amour fou de Serge Gainsbourg. La recette de l'amour fou est une chanson poétique et coquine du grand Serge, à écouter dans sa cuisine quand on prépare avec amour un repas pour son éventuel futur amoureux ou en tout cas un homme que l'on veut séduire. Les bonbons de Jacques Brel, 1963. Les bonbons évoquent les amours d'un personnage naïf et versatile, car fortement influençable par les avis de la gente féminine. À l'élu de son cœur, il offre des bonbons plutôt que des fleurs, parce que les fleurs, c'est périssable. D'ailleurs, les bonbons, c'est tellement bon, bien que les fleurs soient plus présentables, surtout quand elles sont en bouton. Cette dernière les refuse. Il préfère un certain Léon pour qui elle abandonne. Il les offre alors à Germaine, que juste avant, se rangeant à l'avis de celle qui l'accompagnait, il avait fortement critiqué. En 1967, utilisant la même musique, Jacques Brel donne une suite à sa chanson qu'il nomme Les Bonbons 67. On retrouve le même personnage, beaucoup plus sûr de lui, qui vient réclamer à Germaine, vexé qu'il ait par une réflexion faite sur la longueur de ses cheveux, les bonbons qu'il a précédemment offerts. Je viens rechercher mes bonbons. Vois-tu, Germaine, j'ai eu trop mal quand tu m'as fait cette réflexion au sujet de mes cheveux longs.
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2: 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On peut parler aussi de caramel, bonbons et chocolat de Dalida et Alain Delon. Quand on a envie de cuisiner en amoureux, mais que notre chair est tendre n'est absolument pas motivée, c'est le moment de sortir l'artillerie lourde, à savoir un CD de Dalida. Une spatule en bois qui fera office de micro. Et là, on lui propose non pas de nous aider à préparer un dessert, mais plutôt de venir chanter un joli duo avec nous dans la cuisine. Nous en Dalida et lui en Delon. Enfin, une fois attirés dans la cuisine, on fera le plus dur. Ah, on va pas oublier le pain au chocolat de Joe Dassin. Tous les matins, il achetait son petit pain au chocolat. La boulangère le souriait, ne la regardait pas. Et pourtant, elle était belle. Les clients ne voyaient qu'elle. Et il faut dire qu'elle était vraiment très croustillante. C'est une reprise d'une chanson italienne adaptée par Pierre Delanoë qui raconte l'histoire d'un jeune homme myope qui a mis 10 ans à convaincre les parents de lui donner la main de leur fille boulangère. Cette histoire d'amour joyeuse et naïve, titre emblème du répertoire de Joe Dassin, est mise en valeur par une harmonisation virevoltante qui distribue la narration aux différents pupitres. Grâce à quelques réponses, renforts textuels et nappes en accompagnement, jamais le propos ne s'arrête sans pour autant complexifier l'apprentissage. Le chef et les choristes seront très attentifs à la lisibilité du texte pour que l'auditeur ne perde pas le fil conducteur. Toutes les fioritures devront impérativement rester au second plan. Le final a cappella très emphatique pourra être exagéré, voire caricatural. À noter les citations esquissées de la bande originale de Une histoire d'amour et de la marche nuptiale, gourmandise illustrative qui raviront le public. D'autres auteurs et interprètes ont choisi des titres évoquant des ingrédients employés en cuisine, mais nous parlent de sujets bien lointains de la table. En voici un exemple avec un des Beatles qui aborde son enfance. Le saviez-vous ? Les chants de fraises. Cette belle complainte dont les accords concassés et psychodéliques restent envoûtants distille toujours avec bonheur son lot de mystère. Pour mieux comprendre les secrets de cette chanson culte, véritable hymne à l'enfance et à la pop culture, il faut retourner à Liverpool. ville riche de 700 000 habitants, port de commerce de la côte ouest de l'Angleterre. Les Beatles y sont nés, ils y ont grandi. Et John Lennon, qui composa cette chanson, l'écrit bien. « Laissez-moi t'emmener, car je vais à Strawberry Fields. » Rien n'est réel et il n'y a pas de souci à se faire, car Strawberry Fields restera là pour toujours. Pour arriver à trouver ce fameux champ de fraises, il faut passer par Penny Lane, la rue immortalisée par Paul McCartney. À Beaconsfield Road, entre les arbres, existe une large bâtisse victorienne entourée d'un parc boisé, le foyer de Strawberry Fields. Ce foyer est toujours là d'ailleurs. Entre deux montants en pierre où se détache en lettres blanches sur fond rouge l'inscription Strawberry Fields, la grille en fer forgé rouge n'a pas bougé depuis que le petit John allait s'y amuser. La maison de la tante de Lennon, Mimi, se trouve juste au bout du 251, à 5 minutes à pied du parc. Chaque année, Mimi emmenait son neveu à la grande kermesse organisée dans les jardins de cet orphelinat de l'Armée du Salut. John fut réellement fasciné par les bois de Cardlestone Park lorsqu'il découvrit un raccourci pour s'y rendre depuis chez lui. Strawberry Fields devint son lieu d'escapade favori, où il se laissait aller à ses rêveries d'enfant, perché en haut d'un arbre, que l'on découvre dans le morceau de la chanson. Et là, on va aborder bien plus grave avec le titre « Moule frite » de Stromae. On sait que Stromae affectionne les doubles sens dans les textes de ses chansons. Le fameux hit « Moule frite » ne fait pas forcément référence au célèbre plat de Belgique. Il faut parfois plusieurs écoutes du titre Moule frite pour en découvrir le véritable sens. Le hit Moule frite apparaît sur un second album de Stromae qui s'appelle Racine carrée. Le chanteur y aborde un sujet grave sous couvert de paroles anodines. Il s'agit du sida. Stromae ne fait pas dans la subtilité et joue pleinement de métaphores sexuelles plutôt crues pour dénoncer les rapports non protégés. Le petit doigt indique le pénis, les moules désignent les sexes féminins et la mayonnaise symbolise le préservatif. Il ne reste plus qu'à traduire le texte original. Sais-tu ce qu'il m'a dit, Polo ? Que son petit doigt lui dit plutôt, quand ce dernier se lève, c'est qu'une coquille de rêve est sortie de l'eau. Et là, il chante « Polo aime les moules frites et sans maillot ». Voilà, aujourd'hui, j'ai choisi de vous parler de la cuisine d'une façon un peu différente. Lorsque je me suis penchée sur le sujet, je me suis aperçue que beaucoup de chanteurs parlaient de cuisine. J'en ai choisi quelques-uns, mais la liste est très longue. On aurait pu ajouter du pain et du beurre de Claude François, les fraises et les framboises de la famille Soucy, la confiture des frères Jacques, etc., etc. On va finir cette émission comme on finit un bon repas, avec Couleur café de Serge Gainsbourg. Voilà. En effet, pour terminer un bon repas, il n'y a rien de tel. Qu'il soit gourmand ou bien noir, il fait toujours son effet. Voilà. Au revoir et à une très prochaine fois.
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0: Je venais de poser mon stylo et de fermer les paupières. Je pensais éteindre mon cerveau en éteignant la lumière. 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
1: C'était à l'instant le son de Grand Corps Malade avec Jean n'est pas encore fini. Vous êtes dans le 17-20 et juste avant 19h, on va s'écouter le son de Goldman. Il suffira d'un signe, on va remonter en 1992.

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1: Bonjour, 19h07, 17h20, on est parti pour la dernière heure avec le son de Madonna, Joyce From ou encore Tom Gregory.
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0: C'était à l'instant le son de évidemment de 3 cafés gourmands, mais bien sûr évidemment qu'on vous accompagne tous les jours entre 17h et 20h déjà pour ma part, du lundi au vendredi, mais on vous accompagne toute la journée avec une belle programmation, de belles émissions toute la journée sur Sensi FM, sur déjà notre site internet sensifm.fr ou encore sur notre fréquence radio qu'il ne faut pas oublier. 103.5, ABS et Super ABS, et nous on continue avec de la musique, avec Kanoé, Anna Mena ou encore bien sûr Esme qui arrive avant 19h, avant 20h même.
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Merci de m'avoir suivi dans le 17-20. C'était un plaisir de vous accompagner en ce mercredi 8 juillet. On continue, bien sûr, jusqu'à 20h avec DJ Snake, avec Let Me Love You. Et à partir de 20h, c'est DJ Vibes avec Funk Anthology. Belle fin de soirée en notre compagnie. Et restez bien à l'écoute de 106 FM. On continue avec une belle programmation. À demain. Belle soirée, tout le monde.

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1: Bonjour les filles, bonjour les garçons, bienvenue sur le Funk Anthology. Vous écoutez DJ Vibe comme chaque semaine de classique to Very Rare Records.

Superbe album de la semaine sur le Funk Anthology, à l'instant Vanity. À suivre sur le meilleur du son des années 80 de Controllers, et tout de suite, De Barge.

0: Le Funk Anthology chaque semaine des classiques inédits rarities à l'instant Tabu Records. Mary Davis précédée de Pearls à suivre. New Edition et tout de suite The Time.
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